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1: Bonjour, chères auditrices, chers auditeurs. Cette musique me met toujours en joie. Les chœurs de Carmen, des petits-enfants, j'espère que notre indicatif vous plaît. Bonjour, chère Dominique.
2: Bonjour, Françoise.
1: Alors, nous allons commencer notre émission par des petites informations. Tout d'abord, le festival de Pâques dont je vous ai parlé le mois dernier, qui a eu du 12 au 26 avril. Et bien, j'ai eu la chance, en ouverture, d'assister aux trois premiers concerts avec des compositeurs comme Ernest Chausson, qui était un quatuor à cordes interprété par les jeunes talents destinés, nous l'espérons, à une belle future carrière. Il le mérite, je vous assure. Ce premier concert du 12 avril a été vraiment un grand succès grâce à ces très jeunes musiciens formidables, interprétant des œuvres pas faciles, comme je vous ai dit, Chausson, Debussy, Ravel. Les accompagnait Augustin Dumay, violoniste formidable et chef d'orchestre, ainsi que Omar Bouchez, qui faisait partie du Quatuor Hermès. Je vous cite les interprètes parce que, franchement, je les mets à l'honneur. Vassili Dimigov au violon, Paul Zientara à l'alto, Maxime Kenesson au violoncelle, Kojiro Okada au piano. Alors, le Festival de Pâques d'Ouville continue avec succès de promouvoir la transmission musicale intergénération. Bravo, bravo, vraiment bravo. Et rendez-vous pour le festival suivant, mais là il aura lieu en août, Festival de musique d'été à Deauville. On en reparlera plus tard. Alors d'autre part, il faut que je vous le dise aussi, qu'il y a une valse pour deux pianos de Ravel qui a été interprétée vraiment d'une façon magistrale et qui m'a soulevé, mais a soulevé surtout un public vraiment ébloui et enthousiaste, manifestant une grande admiration, ayant quand même suscité trois rappels. Voilà, je termine pour Deauville. Voilà, on passe à une autre information. C'est aussi un autre événement musical important qu'on m'a demandé de programmer sur notre émission, le Festival des musicales de Normandie, dans le cadre de la 20e émission, prêt. De 250 artistes sont attendus du 5 juillet au 31 août pour interpréter les plus belles partitions du répertoire musical. Pas moins de 50 concerts sont prévus au cours des 37 étapes en Seine-Maritime et dans l'Eure, de la côte d'Albâtre à Rouen, en passant par Varangeville, ça moi j'y serai sûrement, Fécamp, Sainte-Adresse, Rives-en-Seine, Jumièges ou encore Gaillon et La Feuillie. Alors, la programmation, vous pouvez la retrouver sur le site musical-normandie.com. La billetterie est ouverte depuis le 2 avril. Plus de 26 occasions de découvrir le patrimoine et la musique à travers des visites guidées et en plus. Renseignements, réservations, notez 06 61 24 70 41, je répète. 06 61 24 70 41. Les tarifs sont vraiment raisonnables, de 8 à 26 euros. Entrée libre pour les moins de 18 ans. Et il y a aussi un abonnement proposé à partir de 5 concerts différents. Une programmation d'exception avec vraiment 250 artistes prestigieux, dont vous pourrez trouver les noms sur le site. Amateurs de belle musique classique, de grands interprètes et des lieux prestigieux vous attendent. N'hésitez pas à profiter de ces belles opportunités. Alors voilà pour les premières annonces. Maintenant, c'est Dominique.
2: Oui, je voudrais rendre hommage à une grande pianiste, Maria João Pires, qui est une portugaise et qui a consacré toute sa vie à la musique. Je vais vous parler un peu d'elle, mais vous entendrez tout à l'heure, de Mozart, mon concerto préféré, numéro 21. Deuxième mouvement, l'andante, c'est divin. Quelques mots sur cet artiste, qui est né à Lisbonne en 1944 et qui réside actuellement en Suisse, en Belgique et au Portugal. La carrière de Maria João Pires a commencé à 3 ans, mais son premier récital a lieu à 5 ans en 49 dans un récital de Mozart. Elle a fréquenté le conservatoire de Lisbonne et elle a grandi dans une famille farouchement opposée à la dictature de Salazar. Ses professeurs ont été nombreux tant au Portugal qu'en Allemagne. Elle gagne plusieurs grands prix, dont un obtenu à Bruxelles en 70 lors du concours du bicentenaire de la naissance de Beethoven qui l'a rendue célèbre. Maria João Pires a notamment beaucoup interprété les œuvres de Mozart, Beethoven, Schubert et Schumann. Sa carrière a été plusieurs fois interrompue et reprise. Elle a tenu des rôles, dont une fois le sien propre, dans les films de Manuel de Oliveira, dans lesquels elle joue du piano. Elle a vécu 6 ans au Brésil, où elle s'est occupée d'enfants de milieux défavorisés. En 2007, elle reçoit la médaille d'or du mérite des Beaux-Arts par le ministère de l'Éducation, de la Culture et des Sports. Entre 2012 et 2016, elle était maître en résidence à la chapelle musicale Reine-Élisabeth à Waterloo, Belgique, où elle enseignait le piano à de jeunes musiciens de très haut niveau, assistée de Silvia Teresa Silveira, jeune pianiste brésilienne. Le 20 décembre 2017, il est annoncé qu'elle mettra fin à sa carrière d'interprète, mais c'est impossible, elle reprend sans cesse les concerts. En 2019, elle continue à enseigner et à jouer pour le Centre Belguet, notamment avec Augustin Dumay. On a entendu un petit...
1: Eh oui, et malheureusement, un petit mot
2: pas ce matin.
1: C'est que Augustin Dumay, lors du festival de Deauville, a fait une chute et a dû être remplacé. Nous le souhaitons un très bon rétablissement. Je m'excuse, Dominique, je fais cette petite parenthèse.
2: Parce qu'il fallait.
1: Continuez.
2: Alors, en 2024, Maria João Pires, elle a 79 ans, elle est en concert à la Maison Symphonique de Montréal et elle est lauréate du Premium Impérial. Dans sa discographie, riche d'une 50aine d'enregistrements disponibles, on soulignera l'intégrale des sonates pour piano de Mozart dans les années 70, les concertos pour clavier de Bach, l'intégrale des sonates pour violon et piano de Beethoven, interprété avec Augustin Dumay, des concertos de piano de Mozart et des nocturnes de Chopin, Schumann et Schubert. Enfin, le voyage magnifique, soit 11 impromptus de Schubert. Du même Schubert, elle a enregistré aussi plusieurs sonates ainsi que plusieurs œuvres pour piano à quatre mains, dont la célèbre fantaisie en fa mineur D940 à 2 reprises. À 78 ans, Maria João Pires continue de dédier sa vie à l'art et à la transmission, refusant la marchandisation du monde et ne connaissant qu'un seul pouvoir, celui de la musique. Grande pédagogue et très investie auprès de ses élèves, elle porte pourtant un regard critique sur le monde de la musique d'aujourd'hui. Je cite, elle dit « J'aimerais bien qu'il y ait plus de définition. Je vais faire ça, je vais utiliser cette partition pour faire autre chose. » Je vais improviser. J'aimerais qu'il y ait plus de rigueur dans l'art et dans la façon de se présenter soi-même. D'un autre côté, je suis très positive par rapport au futur. L'intelligence artificielle, par exemple, maintenant tout le monde parle de ça, je pense que ça peut nous apporter quelque chose de positif. J'aimerais participer dans des programmes avec des neuroscientifiques pour expliquer les petits détails pour qu'on puisse garder non seulement l'enregistrement, mais la manière de faire les choses. Parce que peut-être dans quelques années, il n'y aura plus d'artistes classiques. Je ne parle pas de 2 générations, mais peut-être de 4 ou 5, je ne sais pas. Peut-être que la façon dont on enseigne aujourd'hui n'a absolument rien à voir. Imaginez Beethoven. Qui est la personne vivante qui peut jouer Beethoven? C'est Alfred Brendel, mais il ne peut plus jouer car il est trop âgé. Maria João Pires reviendra en France pour un week-end de concerts autour de Franz Schubert, 3 jours de Schubert Siad et 4 concerts de musique de chambre au programme. Ce que j'aime chez Schubert, c'est sa façon d'accepter. À l'inverse, Beethoven lutte pour une idée. Il y a dans sa musique cette acceptation et c'est une chose très belle que de se lier à ce sentiment. Ce n'est pas toujours bien de tout accepter, mais chez Schubert, il y a ce partage, une espèce d'amour et une pureté dans sa musique. Écoutons maintenant cette superbe interprétation de l'andante du deuxième mouvement du concerto numéro 1 de Mozart, joué par cette grande pianiste Maria João Pires.

Merci Dominique, c'était vraiment très émouvant, très intéressant. Et vous nous avez éclairé sur cette femme extraordinaire, non seulement qui est une grande artiste, mais on sent une grande intelligence, un grand cœur et un partage avec le public qui est vraiment merveilleux. Voilà, ben moi je suis un peu émue de vous avoir entendu parler de tout ça. Moi je vais partir, je vous emmène, vous voulez bien? Je vous emmène à Prague. Mmh. Alors, nous allons, moi j'ai choisi quelque chose que je pense que tout le monde connaît. Et c'est du compositeur, il s'appelle Betrich. Alors Betrich, eh ben, je vous dis Betrich, parce que c'est Smetana, figurez-vous. Moi je ne connaissais pas du tout son prénom, Betrich. Peut-être qu'il y a une traduction. Alors lui, les dates, c'est 1824-1884. Et c'est la Moldau. Moi, je disais Moldo, mais non, il paraît qu'il faut dire la Moldau. Alors, c'est une œuvre pour orchestre symphonique qui a été jouée par la radio de Prague, l'orchestre de la radio de Prague, la direction Piotr Popelka. Et c'est édité par Supraphon. Ce CD a été couronné par un diapason d'or, je l'ai choisi. C'est le début de cet enregistrement. Et ça s'appelle Mavlas, c'est-à-dire ma patrie. Alors moi, je cherchais à illustrer l'arrivée du printemps pour vous, chers auditeurs. Cela, je me semble, convient parfaitement à mes choix. Cette composition m'évoque l'éveil de la nature, la fougue juvénile, l'enthousiasme de la jeunesse. Écoutez en particulier un passage qu'on me signale, un passage de noces paysannes, avec cette âpreté rustique qu'on entend bien sur cet extrait. Et puis, alors, c'est une polka joyeuse et entraînante, et aussi comme frappée par les danseurs avec leurs sabots. Alors, le chef d'orchestre Piotr Popelka va bien au-delà des notes, parce que je pense qu'il est entouré de musiciens et il offre à cette musique un relief quasi théâtral. Le talent du compositeur Smetana considéré. Il est considéré comme un conteur du père de la musique tchèque. Ce chef qui dirige cet orchestre trouve cette chaleur, cet enthousiasme et cette illustration de cette musique haute en couleur, donc qui revient à tout cet orchestre, à ces musiciens exceptionnels, habités par cette merveilleuse musique. Smetana est né en Bohême, qui faisait alors partie de l'Empire austro-hongrois. Très tôt, il apprend le violon et le piano. Il poursuit ses études à Prague. Et malgré une formation plutôt, disons, autodidacte, il est nommé chef d'orchestre en Suède. Puis il revient en Bohême avec l'ambition de créer une musique profondément enracinée, comme beaucoup de musiciens dont on parle souvent, qui sont vraiment enracinés dans la culture et l'histoire de leur pays. Il devient, grâce à ses opéras, La fiancée vendue, et aussi ses poèmes symphoniques, Mavlas, dont je vous ai parlé, dont le plus célèbre, eh bien, c'est la Moldau, qui est très apprécié et reconnu par un public nombreux. Malheureusement, Smetana perd progressivement l'audition, un peu comme Beethoven, dans d'autres conditions. Il meurt en 1884 dans un hôpital psychiatrique à Prague, probablement des suites de la syphilis. Ses compositions vraiment ont contribué à forger l'identité musicale tchèque et il reste toujours très populaire dans son pays et dans le monde. Écoutons avec plaisir, chers auditeurs, ce magnifique morceau.

0: J'espère que la Moldao vous a soulevé tellement c'est beau. Et alors moi je pense que vraiment couronné par un diapason d'or, c'est vraiment mérité pour ce chef extraordinaire qui dirige cet orchestre symphonique de la radio de Prague. Maintenant, Dominique, vous allez nous emmener.
1: Eh bien, je vous emmène avec Chopin maintenant. Je me suis intéressée à un concerto pour piano, Larghetto, joué auparavant par Wilhelm Kempff et repris par Karel Anserm, édité par Supraphon. Donc, je voudrais vous parler quand même, parce que je me suis intéressée beaucoup à ce pianiste qui s'appelle Karel Anserm, pianiste et chef d'orchestre dont la vie m'a bouleversée par son parcours dramatique. Karel Anserm est un chef d'orchestre tchécoslovaque, né en 1908 à Tucapi, Bohême, et mort en 1973 à Toronto, à l'âge de 65 ans. Après des études de violon, de composition et de direction d'orchestre au Conservatoire de Prague, il est remarqué par le grand chef tchèque Václav Talíš, dont il devient le disciple. En 1930, il dirige pour la première fois l'Orchestre philharmonique tchèque en interprétant sa propre sinfonietta pour orchestre en tant que performance dans le cadre de ses études supérieures. Hermann Scherchen en fait son assistant à Berlin, puis à Munich. Il retourne ensuite en Tchécoslovaquie et acquiert une certaine notoriété. Il est engagé à la radio de Prague dans un premier temps. Et après, il dirige la difficile symphonie, troisième symphonie de Prokofiev, en attirant la reconnaissance et l'attention qui lui valut une invitation à l'Orchestre philharmonique tchèque ainsi qu'à un festival de musique internationale à Barcelone. Pendant l'occupation, au cours de la Seconde Guerre mondiale, les nazis ferment le théâtre libéré, jugé trop avant-gardiste. Karel Anserm est licencié de la radio et travaille comme ouvrier forestier près de son lieu de naissance. Par la suite, il est emprisonné à Tabor par la Gestapo, puis travaille comme ouvrier dans une entreprise. En 1942, lui et son épouse sont déportés dans le camp de concentration de Theresienstadt et il doit participer aux activités musicales du camp. La propagande nazie va tourner un film dans ce ghetto, voulant démontrer la magnanimité des forces d'occupation vis-à-vis des Juifs et berner la Commission internationale de la Croix-Rouge. Dans ce film, qui s'appelle « Le Führer offre une ville aux Juifs », c'était si beau à Thérésine, Anserm dirige les artistes instrumentistes ou chanteurs qui sont ses compagnons. Ils sont acteurs dans de faux décors. Après ce tournage, leur vie va devenir beaucoup plus difficile. Beaucoup vont être internés à Auschwitz ou dans les camps de l'Est. De multiples artistes et instrumentistes de haut niveau n'y survivront pas. Malgré ces conditions de vie très dures, le refus dans l'art et la vie artistique intense, préservés par les habitants du ghetto, ont permis à Karel Anserm de ne pas sombrer dans le désespoir et de conserver sa dignité. Transféré à Auschwitz en 1944, il en réchappe, quoique très très affaibli. Mais sa femme et son fils y sont gazés. Après la guerre, il rentre à Prague, reprend la direction de l'orchestre de la radio et dirige l'orchestre de l'opéra jusqu'en 1950, où il prend la direction de l'orchestre philharmonique tchèque comme successeur de Talíš, mais en pérennise l'action et devient l'un des meilleurs du monde. En cette période de guerre froide, il faut cependant attendre 1956 pour que l'orchestre puisse jouer à l'étranger. Il va en rester le chef jusqu'en 68. Après le printemps de Prague, en 68, et l'occupation soviétique qui s'ensuit, il choisit de persévérer dans sa collaboration avec l'Orchestre symphonique de Toronto. Il dirige une dernière fois l'Orchestre philharmonique tchèque au printemps 69. Un temps pressenti pour succéder à Charles Munch à l'Orchestre de Paris, mais Herbert von Karajan va lui être finalement préféré. Les plus grands solistes vont jouer avec lui à Toronto, comme Rostropovitch, Glenn Gould, etc. Invité régulier de l'Orchestre d'Amsterdam, il y dirigera une douzaine de fois entre 66 et 70. Il meurt des suites d'un cancer en 73. Sa direction d'orchestre est affinée jusqu'à la transparence, toute de rigueur limpide, de simplicité pour rendre les partitions compréhensibles et les décharger de la tradition interprétative d'autres chefs plus illustres. À cet égard, il est l'un des plus grands chefs d'orchestre du XXe siècle. Référence absolue dans le répertoire tchèque, il a soutenu ses contemporains, mais également Mozart, Beethoven, Brahms et les compositeurs russes faisaient également partie de ses compositions. Vous allez donc entendre Chopin dans le concerto pour piano numéro 2, Larghetto, joué par Karel Anserl.

0: Chers auditeurs, j'espère que ce concerto pour piano numéro 2 de Chopin vous a beaucoup plu et je laisse maintenant la parole à Françoise qui va nous parler de Gershwin.
1: Ah oui, alors c'est tout à fait un autre genre et le titre du CD s'appelle What Causes That. Alors, le pianiste c'est Florian Noack, la Dolce Volta. C'est une nouveauté qui a été couronnée par un diapason d'or. J'adore Gershwin, entre autres. Et l'interprète au piano, Florian Noack, est absolument extraordinaire dans cette interprétation. Je pense qu'il y a une ambiance formidable. Et moi, je vois ça autour d'un feu de bois, cette musique autour d'un feu de bois, la cheminée. Peut-être un verre de champagne ou whisky, pourquoi pas. C'est un peu c'est l'ambiance. Alors, irrésistible ce swing qui vous transporte dans les années folles, quand le jazz et le cabaret se retrouvaient dans des concerts délicieusement coquins mais charmants. Alors, dans ce CD Florian Noack, Tales of the Jazz Age, vous allez trouver des pépites avec des compositeurs. Dominique, vous ne voulez pas nous en citer quelques-uns?
0: Oui. Oui. Alors, Johnson Noack, Ascat Waller, Ravel Gill, Marshek Poulenc, Vals Doucet, Isoldina et bien sûr Gershwin et beaucoup d'autres comme Fats Waller.
1: Bravo. Alors, cette musique nous entraîne vraiment vers des vieux souvenirs et cette ambiance dont je vous ai parlé. Noack s'impose comme vraiment un grand interprète de ses compositeurs. Sa subtilité et son art des nuances, c'est très bien vu. C'est avec un grand enthousiasme et la certitude que vous allez aimer cet extrait que j'ai le plaisir de vous faire découvrir. Alors ce pianiste vraiment me sidère par son irrésistible façon de jouer ce morceau, sa légèreté, sa profondeur et surtout, je pense, sa compréhension de ces pages d'une autre époque. Alors ce récital se déguste comme un cocktail, comme le commente Bernard Boissard, dont les saveurs se réinventent au fur et à mesure pour nous surprendre à chaque gorgée. Vous voyez, j'ai bien fait de vous parler de champagne et de cocktail. Alors continuez à nous enchanter, Monsieur Noack, encore et encore. Quant à moi, j'achète ce CD couronné par un diapason d'or et je vais peut-être l'offrir à Dominique. Bonne écoute.

0: J'espère que vous avez apprécié. Je vous conseille ce CD. Maintenant, eh bien, nous avons un invité.
1: Voilà.
0: Qu'on reçoit avec beaucoup de...
1: Bonheur.
0: Voilà, on a tout dit. C'est Monsieur Franck Le Cacheur, que beaucoup, beaucoup, beaucoup de gens connaissent. Et on va essayer de connaître un peu plus encore. Alors, Monsieur Franck Le Cacheur, organiste et chef de chœur.
2: Bonjour.
0: Bonjour, monsieur.
1: Bonjour.
0: Alors, vous êtes organiste. Pourquoi avez-vous choisi cet instrument ?
2: Alors, bonjour les auditeurs, bonjour tout le monde. Effectivement, c'est un instrument qui, je trouvais un peu mystique au départ. Quand j'étais petit, je rentrais dans la cathédrale du Havre et j'essayais de m'imaginer la personne qui était derrière ces tuyaux. Et à l'âge de 8 ans, j'ai eu la chance de voir un concert orgue et trompette dans la région. Et j'ai tout de suite

0: Et ça nous fait vibrer hein, tous ensemble. Et c'est vrai que par les temps qui courent, on en a besoin. Et donc, le chant choral est pour nous une vraie passion, tous ensemble. Et d'ailleurs, on va recruter prochainement en masse des choristes, puisqu'on a le projet qui s'appelle les 500 voix pour les plus belles chansons françaises, que nous venons de donner aux Zénith de Rouen il y a quelques jours, devant 4000 personnes. Et le 21 novembre, nous allons le faire au Carré des Docks du Havre. Alors bien sûr, nous recrutons tout âge, et les répétitions se feront sur le Havre, fin septembre, fin octobre. Et pour s'inscrire, c'est assez simple, c'est le site www.15000voix.com ou sinon téléphonez au 03 26 97 84 42. Je vous répète, 03 26 97 84 42 ou tout simplement le site les15000voix.com, rubrique les chansons françaises.
1: On y sera sûrement.
2: Oui.
1: Hein, c'est parti. Vous recrutez partout, sur toute la région?
0: Alors, toute la région du Havre, soit vous appartenez à une chorale, et là c'est toute la chorale avec leur chef qui peuvent venir participer à ce projet, soit vous êtes individuel et vous dites, tiens, bah, je tente très bien moi cette aventure du chant choral, donc pour ça, vous appelez directement le numéro, moi j'aurai les mails et les numéros des gens, et on se retrouvera lors des répétitions, et après, une fois l'inscription faite, on vous envoie toutes les partitions, les paroles et les guides-voix, les audios pour travailler à la maison, jusqu'aux premières répétitions.
1: Oui, et votre répertoire?
0: Alors cette année, c'est un hommage aux plus belles chansons françaises. Donc on fait vraiment Piaf, Brassens, et on retrouve tout ce patrimoine français en chant choral à quatre voix.
1: C'est très important. Oui. Vous avez déjà chanté dans des lieux prestigieux?
0: Bien sûr, de nombreuses cathédrales, dans des zéniths, et cet été, on va dans des châteaux. On est demandé pour les nocturnes du château de Beauménil avec 350 chanteurs. Il y a le feu d'artifice juste au-dessus du château à 23h. Ça a lieu le 19 juillet et le 16 août. Et c'est un lieu magique puisque les organisateurs mettent des 10 000 bougies dans tout le parc. Il y a des bottes de paille et les gens peuvent faire leur petit pique-nique avec des food trucks partout. Et on met en avant les talents locaux lors de la première partie. Et hommage aux chansons françaises dès 20h45, donc le 19 juillet et 16 août.
1: Alors aussi, quelque chose qui m'intéresse, que je veux vous demander, vous parlez du patrimoine local, c'est-à-dire patrimoine normand, et qu'est-ce que vous proposez comme...
0: Alors, il y a quelques années, on a créé l'association Scène en Musique, qui permettait de mettre en avant tous les lieux cultuels par le biais d'actions culturelles. Et c'est vrai qu'on a pas mal d'églises ou de lieux qui sont un peu inutilisés, et par le biais de concerts, on les ouvre au public.
1: D'accord. Les partitions pour faire chanter ce patrimoine, c'est quoi ce patrimoine? Qu'est-ce que...
0: On se met en accord avec la production qui définit certains chants, estimant que les Français...
1: Voilà. Mettent pas assez en valeur leur patrimoine.
0: C'est ça.
1: Je comprends
0: bien. Et donc, par le biais du chant choral, on essaie de valoriser toutes ces belles œuvres.
1: Très bien. Écoutez, moi je vous souhaite plein de chance. Il faut aller chanter, parce que chanter, ça libère, ça donne beaucoup de joie, surtout quand on... c'est formidable. C'est
0: ça
1: formidable.
0: Doit être
1: Comment vous arrivez à diriger tout ça? Ça aussi, c'est une question. Comment... ça doit être très difficile.
0: Alors, c'est pas difficile, mais finalement, c'est une vocation que certains ont, mais chanter déjà, ça devrait être remboursé par la sécurité sociale parce que ça fait vraiment du bien au moral.
1: Oui.
0: Et la direction de chœur, je peux vous dire qu'avec des choristes passionnés qui maîtrisent parfaitement leur chant, ça passe tout seul. Et je dirais même encore plus loin, au bout d'un moment, je crois qu'ils n'ont même plus besoin de chef d'orchestre, ils écoutent la musique et ça part tout seul. Oui. Les gens apprennent les chants par cœur et ils se font plaisir.
1: D'accord. Et vous êtes accompagné par un orchestre aussi?
0: Oui, là, cette année, on a un orchestre un peu atypique, un peu pop-rock, justement pour... créer une ambiance bien particulière, mais pourquoi pas un jour avoir un orchestre symphonique avec nous?
1: Écoutez, moi je vous le souhaite, parce que franchement ça serait formidable. Je voulais vous dire aussi, je pense que vous allez vous adresser aux différents conservatoires pour recruter bien sûr aussi.
0: Tout à fait, c'est prévu.
1: Ouais. C'est prévu. Ouais. Bon, vous nous redites la date?
0: Alors le concert aura lieu le 21 novembre 2025 à 20h30 au Carré des Docks du Havre.
1: D'accord. Mais monsieur le cacheur, merci infiniment. Et puis, peut-être on pourra se revoir.
0: Ben merci pour votre invitation.
1: Et je vous en prie. Alors, chers auditeurs, nous allons terminer notre émission sur ces derniers mots. On va bien sûr vous retrouver, je pense, le mois prochain pour nos recherches, notre émission. Je vous dis donc que je vous donne rendez-vous au mois prochain. Et je vous salue et je remercie Jérôme toujours qui nous accompagne, monsieur le cacheur qui nous a fait le plaisir d'être avec nous, et mon ami Dominique.
2: Merci chers auditeurs, au mois prochain.

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avec cette œuvre de Francis Poulenc, je vous propose de découvrir la clarinette dans tous ses états. Oui, le compositeur français a écrit en 1962 une sonate pour clarinette et piano qui nous permet de découvrir les timbres extrêmes, toutes les couleurs de ce superbe instrument. Nous partons à la rencontre de cette musique française.

0: Pascal Moragues, clarinettiste, et Pascal Desvoyons, pianiste, dans cette sonate de Francis Poulenc pour clarinette et piano.
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0: L'un des plus beaux mots pour décrire la musique, cantabile. C'est avec la musique du Padre Soler que nous poursuivons donc ce cantabile, sonate en do mineur numéro 18, R353, avec le pianiste Luis Fernando Pérez. Et nous sommes à la Roque d'Anteron, au Festival international de piano.

0: Lors du 31e Festival international de piano à la Roque d'Anthéron, il y avait cette pièce de Padre Soler, Sonate en do mineur numéro 18, Cantabile, avec au piano Luis Fernando Pérez.
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2: Bonjour, j'ai envie de vous parler aujourd'hui d'une erreur de raisonnement, oui, encore une, qui s'appelle la lecture des pensées d'autrui. Alors, Kezako, en fait, c'est quand je pense savoir ce que l'autre a dans la tête. Par exemple, je veux me dire « il ne m'aime pas », « il me trouve inintéressante », « il va me juger ». Tout ce que je peux imaginer que l'autre a en tête, je vais y porter un degré de croyance important et le résultat, c'est que ça va me faire du mal. Et en plus, derrière, je peux poser des comportements qui sont en lien avec ça. Par exemple, si je pense que cette personne ne m'aime pas, vrai ou pas vrai, en tout cas, ça va m'amener à ne pas me sentir bien avec elle, peut-être à me sentir rejetée, à ne pas me sentir aimée, et du coup, je vais avoir un comportement peut-être de fermeture, je vais me renfermer sur moi, ou je vais l'éviter. Alors, évidemment, il peut y avoir des choses qui sont vraies, hein. Là, je vous parle des erreurs de raisonnement. Si finalement, vous êtes OK avec le fait que cette personne ne vous aime pas, on dit souvent on ne peut pas plaire à tout le monde, ça n'est pas une erreur de raisonnement, parce que ça vous va, vous êtes OK avec ça. Mais si vous le vivez mal, du coup, ça crée une émotion négative et là, c'est important de le restructurer, c'est-à-dire de changer de point de vue. Plutôt que de se dire, voilà, par exemple, ils vont me juger ou ces camarades-là ne m'apprécient pas, ben, je peux me dire, ok, ben, peut-être ils ne m'apprécient pas. Finalement, j'en sais rien parce qu'en fait, ils ne me l'ont jamais dit et finalement, ça m'intéresse peu. Le jour où vraiment ils me le diront, je serai face à un problème. Mais tant qu'il n'y a pas de problème avéré, il n'y a pas de problème à résoudre. Et c'est compliqué de savoir déjà ce que soi-même on a dans le crâne. On est traversé continuellement de plein de pensées, ce qu'on appelle des pensées automatiques. Déjà soi-même, on a du mal à les identifier. Alors comment peut-on s'imaginer qu'on sait à la place des autres ce qu'eux ont dans le crâne? Alors que peut-être eux ne sont même pas au courant de ce qu'ils ont dans le crâne. Bref, c'est une usine à gaz, il faut lâcher. Faites simple. Bon entraînement.

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2: Un opéra sera donné ce lundi 18 mai à 19h30 au cinéma Les Arts de Montivilliers. La flûte enchantée. La flûte enchantée de Mozart, bien entendu, s'inspirant d'œuvres littéraires récentes pour le livret et d'un passage de la Passion selon saint Matthieu de Jean-Sébastien Bach pour le final de l'acte 2. La flûte enchantée est le dernier opéra de Mozart. Celui-ci meurt quelques semaines après la première représentation. Les thèmes abordés dans cet opéra sont pour beaucoup empruntés au rituel d'initiation de la franc-maçonnerie dont Mozart faisait partie. La flûte enchantée est un opéra et non un rituel déguisé. Cette œuvre s'adresse donc à tous, sûrement pour nous questionner sur nous-mêmes. Puisque nous avons un partenariat avec le cinéma Les Arts de Montivilliers, les auditeurs qui nous appelleront pourront obtenir deux places gratuites dans la limite des places disponibles en nous appelant au 02 35 44 90 35 02 35 44 90 35.

Il faut le coffre, l'expression et la voix de Hildegard Behrens, soprano, pour interpréter, comme il le faudra, la prière d'Elisabeth, extrait du Tannhäuser de Richard.

0: C'était Peter Schneider à la tête de l'orchestre de la radio de Munich et Idelgard Behrens, soprano, dans La prière d'Élisabeth, extrait du Tannhäuser de Richard Wagner.
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1: Nous partons à la rencontre d'une polyphonie somptueuse, émouvante. Ce sont des pièces de Rachmaninov, opus 37, extrait des Vêpres. Et nous entendons ici « The six psalms, pray the name of the Lord, blessed art thou, O Lord ». The Estonian Philharmonic Chamber Choir est dirigé ici par Paul Hillier.

0: C'était la polyphonie sous la plume de Rachmaninov et avec les voix de l'ensemble de chambres philharmoniques d'Estonie dirigées par Paul Hillier.
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0: Avec Daniel Laval, pianiste, nous découvrons la musique de Nino Rota. Trois pièces pour piano donc, avec une petite pièce intitulée Cantilène, une seconde Hippolyti Gioca et Valse Carillon.

0: C'était pièce pour enfants, Cantilène, Hippolyte Gioca et Valse Carillon de Nino Rota, interprété par Daniel Laval.
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2: C'est pas faux. Parlons de nos émotions et des médias avec le psychologue Serge Tisseron.
3: Les médias aujourd'hui pratiquent très largement l'exploitation des émotions, voire la manipulation des émotions. Aujourd'hui, les journalistes se montrent à nous comme éprouvant des émotions et qui nous invitent à les éprouver à notre tour. C'est-à-dire qu'on le voit s'attrister en nous racontant quelque chose, on a tendance à penser que l'information est triste. Si on le voit se réjouir, on a tendance à penser que l'information est gaie. Et souvent, nous sommes vis-à-vis des journalistes de télévision comme un enfant vis-à-vis de ses parents. On ne comprend pas trop l'enjeu de l'information, mais on se cale sur l'émotion montrée par le journaliste. Donc aujourd'hui, les journalistes sont des gens qui utilisent beaucoup les émotions pour donner aux informations qu'ils donnent, je dirais, une couleur, une forme émotionnelle qui permet à ces informations d'être acceptées plus facilement parce qu'elles ne déroutent pas, parce qu'on en a le mode d'emploi émotionnel.
2: C'est pas faux, vous a été proposé par parole.ch.
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0: Une chanson sans paroles, ça vous dit quelque chose? Et oui, c'est possible avec Mendelssohn dans cette pièce pour violoncelle et piano, opus 109 en ré majeur.

0: C'était Chanson sans paroles pour violoncelle et piano en ré majeur opus 109 de Félix Mendelssohn.
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À présent, un important détour du côté de la musique de chambre, avec le compositeur Ernest Chausson dans son concert opus 21 pour violon, piano et quatuor à cordes. Nous entendons le premier mouvement intitulé « Décider ». Régis Pasquier au violon, Jean-Claude Penthié au piano. Et dans le quatuor à cordes, nous retrouvons Roland Daugareil, Geneviève Simoneau, Bruno Pasquier et Roland Pidou.

0: C'était le premier mouvement intitulé Décidé du concert pour violon, piano et quatuor à cordes, opus 21 d'Ernest Chausson.
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0: De la part de Maurice Ravel, un hommage rendu au compositeur russe. Nous entendons ici, à la manière de Borodine, sous les doigts d'Alexandre Tarot.

0: C'était « À la manière de Borodine » de Maurice Ravel.
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0: Un nom connu de tous les harpistes, Hasselmans. Il a signé « Feuille d'automne ».

0: C'était Thelma Owen à la harpe dans Feuilles d'automne de Hasselmann.
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3: C'est Naboo, le bec au Hangar Zéro qui se situe au Havre, 37 quai de la Saône. Tous les mercredis, vous avez plusieurs rendez-vous.
4: Et oui, tous les mercredis, on se retrouve en hangar. On débute la journée du coup avec un petit déj solidaire à 9h30, donc c'est gratuit. Vous venez boire un café avec nous, discuter et prendre votre petit déjeuner gratuitement, donc viennoiserie, pâtisserie. Il y a pas mal de choses que LH Anti-Gaspi récupère pour les distribuer. Ensuite, on propose du coup l'après-midi des ateliers. Donc il y aura l'atelier macramé, l'atelier adulte-enfant et l'atelier dessin. Donc ces ateliers-là sont de 15h à 17h et sont à prix libre. Pour l'atelier macramé et l'atelier dessin, ce sera des ateliers gratuits car c'est dans le cadre de l'appel à projet que nous avons fait. Et ensuite, on va retrouver également la musique irlandaise. Donc ça, ce sera à partir de 17h30 et jusqu'à 19h et c'est gratuit.
3: Tous les mercredis.
4: Tous les mercredis. Et parfois, il y a même des danseurs qui viennent danser sur la musique irlandaise.
3: Donc, on a tous les rendez-vous. De toute façon, vous avez un site internet qui est complet où on retrouve un certain nombre de renseignements. Il y a même un numéro de téléphone 02 32 92 68 51 où on peut vous contacter pour avoir des infos. Et on peut venir de toute façon, même toute la semaine, puisque c'est ouvert de quelle heure à quelle heure ?
4: De 9h à 17h toute la semaine et du jeudi au samedi, ça ferme à 1h30. Avec les événements, selon les événements.
3: Bon, en tous les cas, le mercredi, on sait qu'on peut avoir un petit déjeuner citoyen.
4: C'est bien ça.

nous vous proposons de découvrir Agnus Dei, extrait du Requiem du compositeur Steve Dobrogosh. Il est interprété par le chœur de Saint-Jacob de Suède et l'orchestre de l'Opéra de Stockholm, dirigé par Gary Gridden.

0: C'était Agnus Dei du Requiem de Steve Dobrogosh.
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entre 1759 et 1803, vécut un compositeur dont on entend rarement parler, c'est François de Vienne. Il a signé une Sinfonia concertante pour basson, cor et orchestre, trois mouvements, Allegro, Adagio, Rondo.

0: Nous venons d'entendre la Sinfonia concertante pour basson, cor et orchestre de François de Vienne.
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0: Il est 6h, vous écoutez Albatros, et c'est Pierre Gallet qui nous rejoint pour votre émission « Un rien nous fait chanter ».
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3: Deux générations séparent Alain Leprest de Joyce Jonathan. L'un est issu du cabaret et de la scène, l'autre est le produit des internautes et des médias. Bonjour à tous et bienvenue, que vous soyez simple curieux ou amoureux inconditionnel de la chanson française, je vous propose de découvrir, pour ceux d'entre vous qui ne la connaissent pas, Joyce Jonathan.

Joyce Jonathan, le bonheur. Né en 1989 d'un père architecte et d'une mère à l'origine de l'agence de voyage Maison de la Chine, Joyce Jonathan apprend le piano dès l'âge de 7 ans et compose rapidement ses premières chansons. Elle s'inscrit à 11 ans pour des cours de chant et apprend la guitare en autodidacte. Grâce aux internautes, elle enregistre en 2008 un premier album et devient en 2011 révélation française de l'année.

Joyce Jonathan, si un jour son album Mandarin sort simultanément en Chine et à Taïwan. En France, elle produit une dizaine de singles et 5 opus. Dans ses différents albums, elle a écrit des textes qui s'inspirent essentiellement de son histoire personnelle. Nous écoutons un dernier titre de Joyce Jonathan, Sans toi.

Cet intermède musical ouvre notre séquence Chantons au cinéma. Baz Luhrmann, le réalisateur de Roméo plus Juliette, sorti en 1996, a confié la musique à Nellie Hooper. Quelques titres additionnels enrichissent la bande originale, dont cette chanson de Quindan Tarver intitulée Everybody's Free.

0: Poète, parolier, chanteur, né en 1954, Alain Leprest, conteur de génie dans la lignée de la chanson poétique de tradition française, est issu d'une famille modeste, imprégnée par la chanson. Il vit une enfance heureuse et commence à chanter dans les années 70.
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Alain Leprest, les Tilleuls. Au début de sa carrière, il exerce divers métiers, tout en chantant à Saint-Germain-des-Prés, au caveau de la Bolée. Il y publie, en 1980, un ouvrage de poèmes, Talahuriette. Il va trouver son public en 1985, lors d'un concert mémorable au Printemps de Bourges, qui sera suivi d'une grande tournée dans toute la France.

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0: Alain Leprest, Nanamer. À la suite de cette tournée, il va faire un bout de chemin avec Sarava, la plus ancienne maison de production française dirigée par Pierre Barou. Il écrit pour de nombreux artistes, entre autres pour Isabelle Aubray, qui obtiendra en 1987 le Grand Prix de l'Académie Charles Cros pour l'album Vague à l'homme, réalisé par Alain Leprest. En 1994, il sort un quatrième album témoin de son passage à l'Olympia. De cette date jusqu'à son décès en 2011, il sèmera de nombreux textes, entraînant la parution bien après son décès de plusieurs albums.
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0: Alain Leprest arrose les fleurs. Plutôt méconnu du grand public, loin des médias télévisés, il est reconnu et admiré par ses pères et ses aînés, Ferra, Greco, Anne Sylvestre, Francesca Solvin, Nougaro ou encore Salvador. Auteur prolifique de plus de 1000 chansons, Alain Leprest fait l'objet de nombreuses reprises de ses chansons, comme nous le constaterons la semaine prochaine. Nous écoutons un dernier titre, Anjou.
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Au son d'une guitare mélancolique se profile notre séquence Chant d'ailleurs, destination la Palestine à la rencontre de Monem Adouane. Né à Rafah, dans la bande de Gaza, Monem Adouane chante depuis son enfance les chansons du répertoire populaire et classique arabe.

0: Monet Madouane, Tala. C'est sur cette chanson que s'achève Rien nous fait chanter, une émission proposée par Pierre Gallet, consacrée aujourd'hui à Alain Leprest et Joyce Jonathan, dans le cadre de notre galerie de portraits. Merci de votre fidélité. On se retrouve très vite. D'ici là, prenez bien soin de vous.
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4: Bonjour, c'est Portrait, une émission proposée et animée par Claire-Lise Chaubelet.
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4: Savez-vous qu'au Havre, nous avons une toute jeune capitaine de 25 ans, une ravissante jeune femme qui est notre invitée aujourd'hui, Marie-Océane Dietz, bonjour. Vous avez un prénom prédestiné et pourtant, ce n'est pas par là que vous vouliez commencer, que vous avez débuté en tout cas, puisque vous avez commencé par faire du droit.
6: Tout à fait. En effet, oui, j'ai commencé à la sortie de mes études en Auvergne à faire une fac de droit spécialisée dans le droit pénal. Et à la fin de ma licence, il s'est avéré que les horizons offerts par la mer étaient beaucoup plus opportuns pour moi et beaucoup plus en adéquation avec, avec mes envies et mes ambitions. Et donc j'ai opéré un virage à 180 degrés. Un grand virement de bord pour devenir aujourd'hui marin de profession.
4: Alors, vous qui nous écoutez, je vais juste vous raconter pour l'anecdote comment j'ai eu l'idée d'inviter cette jeune femme au micro aujourd'hui. Eh bien, j'ai fait la visite du port en bateau, la visite du port du Havre. Et en fait, j'ai trouvé qu'elle avait une aisance formidable, qu'elle parle à livre ouvert de tout ce que nous voyons durant la visite, qu'on voit des grands bateaux. Alors, on passe au pied, on a l'impression d'être des Playmobil dans une petite coquille de noix face à des gros navires, des porte-conteneurs, etc. Et puis, elle nous a expliqué tout en détail. Alors, je suis allée voir quand même dans la cabine parce que je me suis dit, elle doit lire un truc. Enfin, ça ne s'entend pas qu'elle lit. Et non, elle ne lit pas. C'est tout est de comme ça. Au fur et à mesure, elle improvise. Et vous improvisez, Marie-Océane, parce que, évidemment, à chaque visite, c'est différent.
6: Tout à fait. Au fil de l'eau, au fil des bateaux, au fil de la vie, de la météo, du port, on est au cœur d'un lieu qui est intrinsèquement vivant, ce port du Havre. C'est des gens, des navires, des horizons. Et donc, on improvise avec ce qu'on voit, ce qu'on découvre, ce qui nous attire l'œil et ce qui pourrait interpeller nos visiteurs.
4: Alors, on va écouter un petit extrait. On vous entend là, c'est en direct live, hein. Vous ne saviez pas que je vous enregistrais, mais je ne savais pas que j'allais vous inviter non plus dans cette émission, mais c'est devenu une évidence au fur et à mesure de cette balade en bateau qui dure une heure. Et d'ailleurs, pour visiter, eh bien, il suffit de taper Vedette Le Havre, c'est ça ?
6: vedettebetsen.fr, tout à fait.
4: Et puis on peut donc faire ça sur Internet, et aussi un numéro de téléphone que vous allez trouver très facilement sur Internet. Donc, écoutons ce petit morceau, et puis juste après, eh bien, on va ouvrir ce gros livre que vous avez apporté.
7: Le bâtiment vitré que vous voyez, c'est le musée d'art moderne André Malraux, le MUMA. Ce MUMA abrite une importante collection d'œuvres d'art impressionnistes. Ces peintres qui se sont inspirés des lumières changeantes et de ces nuages bien particuliers chers à notre belle Normandie. D'ailleurs, pour les amateurs de peinture, n'hésitez pas à aller y faire un tour, cela vaut le coup d'œil. Et tant qu'à parler d'œil, cette statue sur l'esplanade, c'est un regard que la figure a toujours de tourner vers la mer. Une œuvre que l'on doit à Henri-Georges Adam qui s'appelle Le Signal.
4: C'est Marie-Océane Dietz qui est notre invitée aujourd'hui. Dietz, j'ai dit Dietz, mais en fait c'est Dietz.
6: Dietz, ouais.
4: Dietz.
6: Dietz. Comme c'est à consonance germanique, on le dit à la française, ça marche aussi Dietz.
4: Ce gros livre que vous avez apporté, c'est quoi ? Qui vous l'a donné ? Et pourquoi il a autant d'importance pour vous ?
6: Ce livre que j'ai emmené, c'est un ancien code français et loi usuelle qui date de 1910, Et c'est un livre qui m'a été offert par une tante quand j'ai commencé mes études de droit.
4: Si on le décrit, c'est un livre qui est plus haut que large presque.
6: Tout à fait. Tout à fait.
4: Il est assez petit, comme, je ne sais pas moi, un livre de poche, on va dire. Mais par contre, il est très très épais, comme au moins 4 livres de poche, ou 5 peut-être, superposés.
6: Superposés, reliés à l'ancienne en cuir, donc c'est en lui-même un très bel objet. Et ce qui est assez merveilleux, c'est que ce livre qui codifie ce qui était en 1910 l'ensemble des lois qui régissaient quasiment la France, eh bien, tout tenait dans ce livre, et c'était véritablement la Bible des juristes. Et quand on le feuillette, alors c'est en effet très technique, hein, puisque c'était un livre destiné à l'usage, mais c'est un reflet aussi d'une société d'époque, avec bah, notamment des questions sur le droit des personnes, la place notamment de la femme dans la société, du rôle familial, etc., qui était reflété à travers ces lois. Et c'est un objet qui est assez, assez étonnant.
4: Lorsque nous avons préparé cette émission, Marie-Océane Guess, vous avez fait un geste comme si vous empiliez devant vous des grands bouquins, et vous avez dit que aujourd'hui, c'était ce petit livre-là était remplacé par le code.
6: On a le code civil, on va avoir le code pénal, on va avoir les différents codes de procédure, on va avoir les codes de droit ruraux, on va avoir le code de la route. C'est vrai que celui-là, il parle un peu à tout le monde, mais il est matérialisé à chaque fois par des livres de proportionnés, hein, à peu près de cette taille-là. Mais c'est des dizaines, voire des centaines aujourd'hui de codes et de normes qui s'intercommuniquent et qui régissent notre vie quotidienne.
4: Alors j'imagine que ça vous est encore très utile, tout ce que vous avez appris durant ces études de droit. Mais qu'est-ce qui vous a poussé finalement à changer de direction à ce point pour voir d'autres horizons ?
6: Dans la filiale que j'avais choisie, qui était droit pénal et procédure, c'était la voie royale pour accéder ensuite au master et à tout ce qui était carrière judiciaire, dans le sens l'avocature, la magistrature, etc., qui sont des carrières qui sont par nature assez, assez complexes et élitistes. Je n'enlève rien à ceux qui font ces métiers-là, mais il faut être passionné et faire une forme de sacrifice. Moi, je le vois comme un sacrifice personnel de se consacrer uniquement au droit. C'est quand un avocat est avocat, il est du matin au soir, même la nuit, etc. Et donc, c'était des carrières qui impliquaient trop et qui ne correspondaient pas à ma vision de la vie, avec des métiers qui sont assez, je ne vais pas dire monovalents, mais l'essentiel du métier est quand même d'être dans un bureau, de recevoir des gens et puis de plancher sur des dossiers, des choses comme ça. Sachant que moi, je ne me voyais pas immobile dans mon métier. Il fallait que je bouge, que je pratique, que je sois polyvalente. Et donc, en fait, en avançant dans mes études, eh bien, c'est quelque chose qui, du coup, ne correspondait pas, tout simplement.
4: Vous êtes capitaine. C'est ce que vous dites lorsque vous rencontrez quelqu'un. Vous dites capitaine d'une vedette à passagers.
6: Tout à fait. C'est le nom du type de bateau sur lequel je navigue. Parce que quand on se présente comme capitaine, tout de suite les gens vont avoir l'image plutôt d'un capitaine de porte-conteneur, d'un paquebot, etc. Moi, je suis capitaine d'une petite unité, d'un petit bateau avec un petit équipage, mais qui, du coup, implique aussi tout un tas de responsabilités, etc. Mais qui, du coup, est à plus à taille humaine et au contact des gens.
4: Marie-Océane Diette, vous êtes maître à bord, c'est ce que vous m'avez dit. Alors, comment on fait pour se faire obéir, respecter, d'un équipage qui est principalement masculin ?
6: Essentiellement masculin dans les navigants. On est une petite société, mais je suis la seule femme navigante. C'est des métiers qui sont des métiers d'expérience. Donc, il faut faire pas mal de choses avant, vivre des situations, s'en sortir. Et puis ensuite, petit à petit, on gagne en assurance. Et donc, en fait, quand on a confiance en soi, eh bien, on emmène à nous suivre. Après, c'est évidemment un endroit où il faut faire ses preuves. Et surtout, au maximum, surtout en tant que femme, au milieu d'un milieu d'hommes, montrer le moins possible nos failles et avancer droit. Mais là où on a énormément de chance, c'est que je suis quand même entourée par des gens qui sont très ouverts et donc qui laissent cette chance.
4: Les choses changent petit à petit, évoluent ?
6: Tout à fait. Tout à fait. On a de plus en plus de femmes marins, de femmes officières. Ça se développe de plus en plus. Et puis, c'est en corrélation aussi avec une société qui évolue, avec donc une place de la femme qui est beaucoup moins centrée sur j'exagère un petit peu, mais la femme à la maison, à la cuisine, qui élève les enfants, de plus en plus, c'est normal qu'une femme soit carriériste, avance dans la vie et des métiers à responsabilité.
4: Quelle est la formation qu'il faut avoir? Alors, on parle de l'Hydro ici, de l'ENSM, École Nationale Supérieure de la Marine.
6: De la Marine Marchande, oui.
4: Marine Marchande, ici au Havre. Il y en a une autre à Marseille.
6: Tout à fait.
4: Voilà, est-ce que c'est la seule direction qu'on peut prendre ou est-ce qu'il y a d'autres écoles en parallèle?
6: Alors, c'est la voie pour accéder à ce qu'on appelle le long cours, donc les grands navires où on part longtemps, loin, entre autres. Il y a aussi, avec du coup, des diplômes de capitaine pour des gros bateaux, pour le coup.
4: C'est quoi un gros bateau?
6: Un gros bateau, bah, ça va être des navires qui vont faire plus de 100 mètres de long, par exemple. Après, il peut y avoir aussi, je pense aux remorqueurs, là, ça va être pas forcément un gros navire, mais ça va être un navire qui va être puissant. Et donc, dans ces cas-là, et bah, il faut avoir des diplômes qui soient un petit peu plus élevés. C'est pas mon cas. Comme je disais tout à l'heure, j'ai commencé par faire du droit, je me suis reconvertie et donc je suis passée par la petite porte. On peut accéder au même, à la fin de carrière, au même échelon, mais on retourne à l'école régulièrement, on pratique. Et donc moi, j'ai commencé par un CAP de matelot de pont avec un diplôme de mécanicien 250 kW, terme technique pour dire qu'on est motoriste, on est polyvalent sur notre navire.
4: On fait l'entretien. Vous savez réparer le moteur?
6: Entretenir. Plus okay. Que réparer. Je sais à quoi correspondent les différentes choses et donc voir s'il va bien, pas bien, faire quelques petites choses et puis au demeurant pouvoir être l'interlocuteur de la même manière que si un jour on a un pépin, on appelle les pompiers, on est formé pour expliquer la situation, décrire précisément la victime, et bien c'est la même chose, je sais décrire précisément qu'est-ce qui va pas pour guider vers quelqu'un qui lui par contre est mécanicien réparateur.
4: Ouais. Alors à vous qui nous écoutez, lorsque nous avons préparé l'émission avec Marie-Océane, j'ai vu qu'elle avait une jolie manucure, une French sur ses mains, mais qu'en en fait il y avait, je ne sais pas, du cambouis, des choses comme ça sous ses ongles, parce que je pense que vous avez dû farfouiller dans le moteur.
6: Oui, tous les jours.
4: D'accord.
6: Tous les jours. Non pas qu'il ne va pas bien, bien au contraire, mais on fait les niveaux, on met un coup de nettoyage pour s'assurer qu'il n'y ait pas potentiellement par la suite une fuite ou quelque chose comme ça, on les bichonne.
4: Alors, vous nous avez apporté des photos et il s'agit d'une photo assez extraordinaire. Figurez-vous que elle m'a fait penser quelque part à la photo que nous avons, qui est à l'intérieur de l'invitation du MUMA pour la nouvelle exposition Paquebot, dont je vais vous parler aussi lors d'une prochaine émission, puisque je vais faire un reportage pour cette exposition qui a lieu jusqu'au 21 septembre. Et on voit à l'intérieur, je ne sais pas comment ça s'appelle, ces grosses hélices-là qui sont représentées sur cette image, mais en tout cas, sur la vôtre, on vous voit avec une espèce de seau gigantesque derrière, un navire, avec une grosse boule de vent. Je vais faire la maligne parce que vous me l'avez dit, mais ça s'appelle un bulbe. Donc ce truc tout rouge là. Et puis vous êtes dessous, toute petite, habillée en couleur fluo, puisque c'est une combinaison.
6: C'est ça, bah sur les ferries, on est en tenue de haute visibilité, puisque là on était dans ce qu'on appelle un dock à sec. Donc le bateau est sorti de l'eau, il est posé sur des cales. Et donc, pour se balader dans le dock, pour qu'on nous voit de loin, on est donc en jaune fluo et également le matelot sur un ferry et aussi en tenue de haute visibilité, puisqu'un ferry, par nature, c'est un navire qui emmène des véhicules et des gens. Sauf que quand on est dans les garages, comme quand on est dans un parking souterrain, on se voit mal et ça serait dommage d'avoir un accident, de se faire renverser. Et donc, on est tout le temps déguisé en Playmobil, comme ça.
4: Alors cette photo, elle est assez géniale parce que on voit en effet la coque du bateau en contre-plongée. On le voit effectivement à l'intérieur de ce dock, de ce plateau en fait qui revient à la surface. Je crois avoir me souvenir que on vidait des ballastres, c'est ça ? Elles sont remplies d'eau de mer et puis en les vidant, du coup, ça revient à la surface.
6: C'est ça. En fait, pour mettre un bateau à sec, on va le faire rentrer dans une forme, dans un petit bassin. Le dock est coulé, des cales ont été pré-mises en place pour être au niveau de la quille. La quille, c'est la partie centrale au fond, en bas de la coque du navire, qui est renforcée un peu plus lourde pour aider à l'équilibre. Et en fait, on vient entrer le navire dans le dock, et petit à petit, en effet, on déballasse. Donc on vide les caissons d'eau de mer qui sont dans cette partie métallique. En fait, c'est un énorme plateau de plusieurs centaines de mètres, qui vient petit à petit flotter, et faire flotter surtout le navire, et on le sort comme ça de l'eau. Et le jour où on veut le remettre à l'eau, eh bien on recoule tout simplement le plateau, le dock, et puis le bateau ressort, on ouvre la porte.
4: Et on le voit là avec un merveilleux ciel bleu devant. Elle est exceptionnelle cette photo. Mais vous avez vraiment bien fait de la choisir.
6: Ouais, ciel bleu en janvier au Danemark. Donc assez exceptionnel. Il faisait très froid, mais c'était très chouette.
4: C'est quoi les difficultés les plus importantes au quotidien quand on navigue dans ce genre de choses?
6: Chaque navire va avoir ses caractéristiques, ses complexités. Sur les ferries, par exemple, le matelot va être une de ses missions principales, ça va être l'amarrage du navire, donc envoyer ces énormes cordages qui attachent le navire au quai et qui l'immobilisent et le sécurisent.
4: C'est là que les lamaneurs...
6: Les lamaneurs, oui, c'est le corps de métier qui intervient depuis les quais pour réceptionner les amarres et les mettre sur les caplets, sur les bits d'amarrage, justement. Et en fait, on travaille de concert avec eux, mais on va travailler avec des treuils qui sont absolument énormes, avec des tensions qui sont incroyables. Imaginez un bateau de plusieurs centaines de milliers de tonnes. Forcément, on ne va pas l'amarrer avec de la ficelle à rôti. Et donc, forcément, bah, les contraintes, c'est que ça va être assez lourd, même si bon, on est aidé par les treuils, etc. Mais c'est de la manutention, et puis c'est surtout être attentif à tout ce qui nous entoure, à nous, mais surtout à nos collègues. Être sûr qu'il ne va pas avoir le pied au mauvais endroit, être quand on va envoyer la mare, puisqu'il pourrait partir avec. Enfin, voilà. C'est sur les ferries, en tout cas, parmi les difficultés, c'était ça. Et puis après, on est aussi confronté aux éléments. L'hiver, la plage de manœuvre est exposée, il pleut, il vente, il neige. Mais on doit y être, et puis on n'a pas le choix, quoi.
4: On va écouter à nouveau un petit morceau d'enregistrement que j'ai pu faire en douce sur le bateau lorsque vous commentez cette visite du Havre.
7: Ouais, puisqu'elle aurait dû à la base être éphémère, démantelée à la fin de l'été, mais les Havrais l'ont adorée. On a donc décidé de la conserver, cette œuvre que l'on doit à Vincent Galivet. Et sur notre bâbord, le terminal croisière du Havre qui est en train de... tribord, pardon, sur notre droite, qui est en train de faire peau neuve, grande avancée majeure. On est en train d'électrifier les quais, notamment en plus de reconstruire la gare maritime. Le but étant de permettre aux énormes paquebots de se connecter au réseau électrifié terrestre, évitant ainsi qu'ils ne produisent eux-mêmes leur énergie, parce qu'on est les groupes électrogènes qui sont très gourmands et très producteurs de CO2. C'était pas loin de 10 tonnes de CO2 qui étaient relâchées dans l'atmosphère par escale de navire. Et oui, il en faut de l'énergie pour faire illuminer des centaines de millions d'ampoules qui éclairent à la fois les cabines, les salles de spectacle, de restaurants, également chauffer les piscines, les spas. Il y a même des paquebots qui disposent de leur propre patinoire. Bref, ce sont de véritables villes flottantes, très gourmandes en énergie, et qui désormais vont apporter une grande bouffée d'air frais, tant à la fois aux poumons des Havrais que aux poumons de la planète.
4: Et voilà, et on va pouvoir maintenant...

0: se rencontrant avec des divers intervenants, que ce soit quand les dockers viennent à bord, quand on va avoir des entreprises du monde maritime qui viennent, ou simplement se rencontrer entre marins, où on échange sur des nouveautés, des améliorations, tout ce qui fait la vie maritime finalement. Donc c'est beaucoup d'échanges, et puis ça permet du coup d'être au plus juste et au plus pertinent quand on va présenter aux gens.
1: Oui, d'être complètement circonstancié en fonction de ce que vous voyez finalement, puisque c'est ce que vous voyez que vous nous racontez, nous, passagers. Est-ce que vous pensez que ça peut être remplacé par l'IA un jour, ou en tout cas par des audioguides ?
0: Non, parce qu'on n'aurait pas ce côté spontané, naturel, cette adaptation au public aussi, puisqu'on a tout public qui vient à bord. Ça va du petit maternel qui va faire la promenade en mer, à qui, si on commence à lui expliquer pourquoi le conteneur tient sur le bateau et que c'est des éléments techniques, là on va le perdre. Alors que si on lui dit que dans les boîtes il y a leurs jouets et puis des Smarties, ils vont être aux anges. Donc ce côté intrinsèquement vivant, ce côté de... je ne parle pas directement avec les gens, mais je m'adresse à eux. Et donc pour ça, je ne vois pas comment une intelligence artificielle pourrait percevoir ça.
1: Alors, vous nous avez apporté une seconde photo, ici, et là, c'est... Je vous laisse la décrire, je dis rien.
0: C'est une photo de mon conjoint, mon futur mari, l'année prochaine, avec notre petite pouliche et notre chat. C'est un peu notre famille, finalement. Alors, évidemment, c'est notre petit monde, notre univers, dans notre campagne, donc proche de la mer, mais pas complètement, dans notre petite bulle.
1: Alors, votre conjoint se prénomme Ramsès. Qu'est-ce qu'il fait, lui ?
0: Lui, il a été marin-pêcheur. Il est marin dans l'âme. Je pense qu'il a plus d'eau de mer qui coule dans ses veines que de sang, concrètement. On ne peut pas l'éloigner à plus de 500 mètres de la mer. C'est son ADN. Et aujourd'hui, il est directeur de l'école de voile d'Étretat, où il partage également sa passion de la Normandie, du monde maritime, avec les gens via la voile et puis aussi des promenades au pied des falaises.
1: Nous allons écouter une deuxième intermède, cette fois-ci c'est un intermède musical. Il s'agit d'une chanson de Diane Tell, évidemment, vous vous en doutez. Si j'étais un homme, écoutez bien les paroles.

0: C'est Marie-Océane Dietz qui est notre invitée aujourd'hui. J'arrive pas à dire Dietz. En fait, quand je relis votre nom, je le prononce à la française. Je suis vraiment navrée. Est-ce qu'il faut être un homme pour être capitaine, Marie-Océane?
1: Bien au contraire que non. Un peu de mixité fait absolument pas de mal. Et aujourd'hui, les métiers ont tellement évolué que le être femme ou homme, ça change pas grand-chose. Si tant est qu'il faut quand même avoir suffisamment d'aplomb, ça reste encore un milieu masculin, donc il faut réussir à faire son trou, faire sa place, mais je me souviens que cette musique m'avait interloquée petite, alors qu'il n'était absolument pas question d'évoquer une carrière maritime, mais enfant, j'avais entendu ça, et le « si j'étais un homme » m'avait marqué, en me disant que en fait, finalement, c'était... Il y avait des métiers d'hommes, il y avait des métiers de femmes, mais je ne me reconnaissais pas forcément dans ce qui était censé être... Dans l'image d'un enfant, les métiers de femme, une maîtresse d'école ou quelque chose comme ça, je m'y voyais pas du tout.
0: Quel genre d'enfant étiez-vous ?
1: Assez solitaire. Alors, avec des copains certes, mais j'aimais bien avoir mon petit monde. Passionné surtout de tout, passionné de cheval, passionné d'escalade, passionné d'extérieur. Des sports où on est certes en équipe, mais en fait, au final, face à l'effort, on est quand même seul. Et... Une enfant vivante, on va dire.
0: Que pensent vos parents de ce que vous faites aujourd'hui ?
1: Je pense qu'ils sont plutôt fiers. Ils avaient été, je pense, même s'ils ne l'ont pas forcément montré, assez étonnés, peut-être même inquiets de me voir prendre ce virage quand on explique à ses parents qu'on quitte une licence de droit où on était plutôt bien placé dans le peloton, disons. Pour passer un CAP de matelot, l'inquiétude peut être présente, mais ils m'ont quand même toujours soutenue sans rien me montrer en tout cas. Et donc, de fait, quelque part, ils m'ont encouragée. Et je pense qu'aujourd'hui, j'ai une place qui est assez enviable, disons.
0: C'est pour ça que votre témoignage est important à notre micro, parce que justement, pour les personnes qui nous écoutent et qui ont peut-être un doute dans l'accompagnement de leurs enfants ou petits-enfants, eh bien voilà, c'est pas la première fois que j'ai un invité qui a changé du tout au tout, ou qui a décidé de faire quelque chose pour lequel ses parents avaient des inquiétudes, et puis qui a réussi.
1: C'est ça. Il faut, après, c'est vrai que ça n'a pas toujours été facile, il faut se donner les moyens, mais quand on se sent soutenu et épaulé, forcément ça donne plus de force pour avancer et faire les choses.
0: Vous avez choisi, comme tous les invités de cette émission, des objets, des photos, des senteurs. Eh bien ici, vous avez choisi ce dessin que vous avez apporté, qui est encadré, et il s'agit d'un poisson.
1: Un poisson, tout à fait, que j'ai fait. À l'époque où j'ai commencé mon premier métier de marin professionnel, disons, c'était marin-pêcheur. J'ai fait ça quelques temps, et quand je revenais de mes marées, j'aimais à reproduire ce qu'on avait pu extirper de la mer à la sueur de notre front. Et là, j'ai choisi un Saint-Pierre, puisque c'est un poisson qui, quand on le voit sous les étals, Et souvent, les gens lui donnent la réputation d'être assez laid, puisqu'il est gris.
0: Mais il est très beau. Hein.
1: Et bien là, il est tel qu'il est quand il sort de l'eau. Donc un poisson qui est brillant, un poisson qui a des reflets jaunes, verts, et qui, quand il est vivant, il est superbe.
0: Qu'est-ce que vous pensez de la pêche intensive ? On en parle beaucoup en ce moment. Greenpeace en parle, mais aussi toutes sortes d'associations, Bloom par exemple, et de ces hyper énormes chalutiers qui saccagent tout.
1: C'est un sujet qui est très complexe. Quand on a un marin, un pêcheur en mer, on a trois emplois à terre. Et en fait, le problème, c'est que ce marin en mer et ses trois emplois à terre, quand on a de la pêche artisanale, quand on a des petits pêcheurs qui posent leurs filets, qui posent leurs lignes, qui posent leurs casiers, même les petits chaluts, qui arrivent à avoir une gestion raisonnée de la ressource, et ben là, on a tout ce qui est l'aspect économique, purement intrinsèquement, qui vit derrière. Et sauf que ça, elle est gravement mise en danger par, entre autres, ces énormes chalutiers-usines qui viennent s'ajouter à un contexte complexe avec des évolutions climatiques, etc. Jusqu'alors, on a toujours eu des mutations dans les choses, dans les espèces. Mais aujourd'hui, nos pêcheurs ont beaucoup plus de mal à s'adapter avec une raréfaction de la ressource. Et c'est assez inquiétant. Et quand on est proche du milieu, on en entend parler, on le comprend. Mais venant d'Auvergne, c'est un sujet qui est complètement invisible. Et pourtant, c'est quand même quelque chose qui est symptomatique d'une évolution inquiétante, vraiment.
0: Évidemment, je ne vous demanderai pas qu'est-ce que vous préconisez pour ce genre de choses, parce qu'on l'a bien compris, c'est très complexe. Terminons plutôt par ces deux senteurs que vous avez choisis, Marie-José Nandietz. Eh bien, il s'agit des tourbes volcaniques d'Auvergne qui symbolisent pour vous...
1: L'Auvergne, c'est mon accroche natale. C'est des grands espaces, c'est de la nature, c'est la possibilité de se promener sans rien voir de l'activité humaine. Quand on est au milieu des volcans, et ben, on a le chemin, on a les pierres, on a les arbres, on a les animaux, et on n'a pas de voiture, on n'a pas ce bruit constant de la vie.
0: Et puis ce dernier parfum, il nous reste juste quelques secondes, mais terminons dans la tendresse. Eh bien, c'est le parfum Chance de Chanel qui est porté
1: par ma maman. Tout à fait.
0: Et j'imagine que vous avez une bonne relation avec elle.
1: Oui, énormément de chance là-dessus. Très bonne relation avec mes parents, l'ensemble de ma famille. On est une famille assez unie.
0: Merci d'avoir été notre invitée aujourd'hui, Marie-José Nandietz. Et... je dis bonne route souvent, mais là, je vais dire bon horizon.
1: Bon vent.
0: Bon vent.
1: Bon vent, belle-mère.
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3: Le long parcours de la grâce. Si vous ne vous souvenez pas du jour ni de l'heure où vous avez trouvé la foi, rassurez-vous, vous êtes loin d'être le seul ou la seule. Des millions de croyants témoignent sincèrement d'une foi profonde en Jésus comme leur sauveur, tout en étant incapables de se rappeler précisément du moment où cela s'est produit. Une expérience de l'aube, comme l'appelle un auteur. C'est ainsi que la grâce se déploie, car les conversions sur la route de Damas sont bien moins nombreuses que nous le prétendons. Il faut noter que cette route faisait 240 km de long et nécessitait 6 jours de voyage. La grâce avait œuvré à chaque kilomètre pour adoucir le cœur de cet homme en colère qui allait devenir son apôtre majeur. Ainsi, la grâce accompagne aussi le fils prodigue lorsqu'il quitte le foyer familial, dans ses excès, lorsqu'il revient à lui enfin, et lorsqu'il est finalement accueilli par les bras de son père et revêt à nouveau l'anneau et la robe.
2: Car ainsi Dieu a-t-il aimé le monde, il a donné son Fils unique, afin que quiconque croit en lui ne périsse point, mais qu'il ait la vie éternelle.
3: La grâce est le fruit d'une longue quête de l'amour du Père, et il peut s'écouler des mois, voire des années, avant que la recherche de cet amour ne nous conduise à la clarté et à la gratitude. Vous avez toujours été aimé, vous avez toujours été recherché. Et votre foi est un cheminement tout aussi long pour comprendre votre valeur dans le cœur de Jésus. Maintenant, demeurez dans la grâce.
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2: Il n'arrive pas à se débarrasser de la boue qui lui colle aux jambes. Plus il bouge pour se dégager, plus il s'enfonce dans cette masse visqueuse et noirâtre. Et l'armement n'arrange rien à l'affaire, et tout ce paquetage qu'il lui faut emporter. Gallicus, tiens, le revoilà. Gallicus en a assez de cette guerre de Gaulle qui fera la gloire de l'empereur, sans doute, et le souci des lycéens, sûrement. Mais ça, Gallicus ne le saura jamais. Tout ce qu'il sait, c'est qu'il souffre. Le sac lui scie les épaules, le casque lui tombe sur le nez, il a soif, il a faim. La route depuis Alona est bien longue, il en reste autant à faire pour arriver à Augustodurum. Là, Gallicus espère pouvoir se reposer un peu, mais va savoir avec Jules César. Pour le moment, sa jambière droite est en train de se remplir d'eau, croupie, saumâtre. La mer n'est pas bien loin. On entend les vagues se briser sur une immense plage. Il faut se presser pour ne pas être attrapé par la marée qui monte rapidement dans cette région. Il n'arrive pas à se débarrasser de la boue qui lui colle aux jambes. Plus il bouge, plus il s'enfonce dans cette masse visqueuse et noirâtre. Roger se relève difficilement. Son dos lui fait mal. Ses gants sont mouillés. Voilà 2 heures qu'il soulève ses sacs, qu'il les retourne, et il faut aller vite. Déjà la mer lui arrive à mi-mollet, et malgré ses bottes, il a les pieds trempés. Dans cette période de grande marée, les tracteurs peuvent approcher des tables, les fameuses tables d'Estran. Il y a des paniers qui séjournent là depuis 18 mois. Il faut les enlever, les charger sur les remorques. Ils doivent encore passer quelques mois dans des bassins d'affinage. La plage est couverte d'hommes pressés, couverts de boue. Mais Roger n'est pas le seul à s'agiter autour de ces innombrables tables métalliques. Il y a aussi les mouettes, les goélands et ces huîtriers pies qui sautillent autour de lui. C'est comme ça depuis 1852, depuis que Victor Coste a convaincu Napoléon III de la nécessité de créer des espaces où Astrea edulis pourrait se développer à l'abri de ses nombreux prédateurs. Et c'est à cause de la maladresse du capitaine Yves Le Kervadec que Roger, comme ses compagnons, est amené à travailler dur. En effet, le 14 mai 1868, le Morlaisien a rejeté devant la Gironde une grande quantité de Cassostrea angulata, qui a proliféré sur toutes les côtes de la France. Mais un siècle plus tard, la variété angulata a disparu totalement. Mais la marée monte, et les huîtrières vont disparaître pendant près de 12 heures. Il ne va rester que les piquets des bouchots, silhouettes immobiles, que la mer va engloutir peu à peu. Pour vous remettre de ces émotions et de revoir nos indices, je vous propose de déguster ensemble la délicieuse Cassostrea gigas avec du citron ou une merotte. Je vous laisse le choix du vin. Il n'arrive pas à se débarrasser de la boue qui lui colle aux jambes. Plus il bouge, plus il s'enfonce dans cette masse visqueuse et noirâtre. Encore, me direz-vous, il n'y a donc pas d'autres endroits moins vaseux à découvrir? Je n'y suis pour rien si, à des siècles de distance, la situation est la même. Ce n'est plus Gallicus qui s'enlise, mais John qui s'embourbe. John avec Steve, Bill, Mike et beaucoup d'autres. Et l'armement n'arrange rien à l'affaire, et tout ce paquetage qu'il leur faut emporter. Et il faut faire vite, car la marée va monter, et moins longtemps il restera sur la plage, plus John sera en sécurité. Ce ne sont plus les piquets des bouchots qui dépassent. Les mines ont remplacé les moules sur ces piquets qui commencent à disparaître. Le bruit est infernal. À côté de lui, Richard s'effondre. La boue devient rouge et la marée qui monte charrie des cadavres déchiquetés, du matériel disloqué. L'air est irrespirable. Le feu, le sable, la poudre, la peur, oui, la peur. Mais il faut quand même avancer. C'est une question de vie ou de mort. L'ennemi est en nombre, puissamment armé. Le pilonnage des bombardiers n'a pas réussi à anéantir les défenses. Les parachutistes n'ont pas pu prendre l'adversaire à revers comme prévu. Ils se sont fait abattre avant de toucher terre, comme des cibles à la foire. Il faut atteindre la dune, avec le sable qui s'infiltre partout, dans les vêtements, dans les yeux, dans les armes. Le vent souffle très fort par rafale, comme celle des armes automatiques. C'est une longue journée qui commence, la plus longue journée. Vous l'aviez compris, nous sommes le 6 juin 1944 sur une plage du débarquement. Tout est bouleversé, les obus défoncent la dune et les oiseaux ont disparu. Pourtant, les oiseaux le connaissent bien, cet endroit. Sur la longue route de leur migration, ils savent qu'ils vont trouver une base de repos. Regardez-les, ces sarcelles d'hiver, ces tadornes, ces bernaches. Ils sont tranquilles dans ce polder aux mares accueillantes. Une ombre blanche passe au-dessus de vous. C'est une avocette ? Non, non, c'est une échasse blanche qui va se poser sereine sur les joncs frémissants. Le bruit de castagnettes que vous entendez, ce sont des cigognes. Les pilets et les souchets ont l'air de prélats investis d'une mission grave. On ne sait pas ce qu'ils se disent, mais ils jacassent et caquettent à qui mieux tous ces oiseaux. Se parlent-ils de leurs vacances au soleil, des pièges à éviter sur le long périple qui les attend? Mais pourquoi aller aussi loin quand le danger les guette tout à côté? Émile n'arrive pas à se débarrasser de la boue qui lui colle aux jambes. Plus il bouge, plus il s'enfonce dans cette masse visqueuse et noirâtre. Lui aussi, dans l'ombre étroite de la meurtrière, se glisse un canon. L'homme qui le tient est aux aguets, attentif au moindre bruit, au moindre mouvement. Devant lui, une grande étendue d'eau. Quelques canards y flottent et se balancent au gré de la petite brise qui vient de se lever. Pas très loin, l'appel d'un colvert troue un instant le silence. Et puis, c'est l'attente. Émile vient d'entrer dans l'abri. Enfin un peu de confort. Roland lui propose un verre. Ils s'assoient tous les deux autour de la table. Au moment où ils commencent à parler, Jean-Marie leur fait signe de se taire et de prendre leurs armes. Un coup de feu éclate dans la nuit, puis un autre, un troisième aussitôt. « Je crois que je l'ai eu !» Une voile surgit au milieu des prés. Le voilier est au bon plein et file bon train. Les vaches blasées ne remarquent plus ce qui vous étonne aujourd'hui. Devant vous s'étend une immense plaine couverte de hautes herbes. Des groupes d'hommes et de femmes y pataugent dans la boue. Ils sont penchés pour une quête minutieuse. Un râteau, une pelle, des paniers sont plantés çà et là. Des enfants courent sur les herbes avant de s'affaler dans la vase partout présente. Une fessée les ramène sur le droit chemin. Un chien gambade au milieu des flaques d'eau et si vôtre, heureux. Aime-t-il les coques, lui aussi? D'autres voiles surgit, puis une troisième. C'est bientôt une longue procession de triangles blancs qui défilent par-dessus les herbes. Le soleil émerge enfin de la brume légère qui couvrait la baie. Plus loin sur l'horizon, d'autres voiles. D'où viennent-elles? Viennent-elles par ici? Au bout de ce long canal, le port sera-t-il assez grand pour accueillir tous ces visiteurs? Quand vous êtes arrivé tout à l'heure par la route, vous avez pu voir une semblable procession passer au-dessus de la route, non? Pourtant, vous êtes passé sous un pont-canal. Voilà qui doit vous préciser l'endroit que je vous propose de découvrir. Le pont-canal n'est pas courant en France, surtout près d'une plage du débarquement. J'entends les cartes se déplier. Quelle carte? Celle du Calvados et de la Manche, vous l'aviez deviné. Voulez-vous un peu de Turgoule ou une bolée de cidre? Vous en aurez besoin, car la piste continue et peut-être serez-vous obligé de vous enfoncer dans la boue, vous aussi, pour découvrir un nouvel indice. La mer est maintenant haute. Les chasseurs ont fait place aux pêcheurs. Les herbes ont disparu. À peine les plus hautes pointent-elles leurs épis au-dessus de la surface. Armand navigue doucement, attentif au moindre frémissement de l'eau. Une mouette vous survole, pousse un cri et disparaît. « Là !» crie Armand, « là, là, regardez droit devant vous !» Vous n'apercevez que des boules rondes qui flottent et puis qui s'enfoncent dans l'eau. En fait, ces boules, ce sont les têtes des phoques. À marée haute, ils pêchent, ils se nourrissent, on a l'impression qu'ils vont faire leur marché. À marée basse, rassasiés, ils s'étendent au bord des tarets, ces canaux boueux qui prolongent les cours d'eau qui se jettent dans la baie. Ne vous en approchez pas trop. Ils sont sociables, les phoques, mais ils n'aiment pas être dérangés pendant leur digestion. Dans cette baie, il n'y a rien qui soit extraordinaire, mais c'est beau. Un petit village, quelques maisons en granit gris solide, basses pour mieux résister au vent, aux tempêtes quelquefois violentes. Le pays est plat, comme celui de Jacques Brel. Tellement plat que la tôte n'a pas la force d'aller jusqu'à la mer. C'est tout juste si l'Aure y arrive. C'est vrai qu'elles sont tributaires de la marée. Un jeu complexe de vannes empêche les marées de se vider à marée descendante et ils se remplissent quand la marée s'inverse. Grâce à ces vannes, les Allemands ont pu inonder toute cette région. Les plus gros bourgs, perchés à quelques mètres au-dessus du niveau de la mer, prennent le nom de monts. L'église Notre-Dame de l'Assomption, juchée sur son mont de 34 mètres, se voit de partout. Si la nef est du XIe siècle, la base carrée du clocher date du XIVe. Il est surmonté d'un étage octogonal Renaissance et d'une coupole qui étonne dans cette région. La place de l'église a été classée monument historique. C'est le premier village de France à avoir été libéré le 6 juin 1944. Grimpons au sommet de ce clocher. La vue est grandiose. On domine toute la baie, les marais, les rivières, les polders. On comprend que les Allemands en aient fait un poste d'observation essentiel pour la défense de cette région. On reste en haut ou bien voulez-vous redescendre pour récapituler nos indices ? Gallicus allait de Valognes à Bayeux en passant par plusieurs gués, les V. Gallicus allait de Valognes à Bayeux en passant par plusieurs gués, les V, dégagés uniquement à marée basse. Les voiliers que vous avez aperçus naviguaient sur le canal de 40 ans. Nous sommes donc dans la Manche, au milieu d'un paysage de marais, à 6 km environ d'une des plages du débarquement, la plage de la Madeleine, plus connue sous le nom d'Utah Beach. Un grand musée relate ce que fut le premier jour sur cette plage du Cotentin. Il est très bien aménagé et documenté. Dans le lieu proche que je souhaite vous faire découvrir, les rues portent les noms des premiers Américains morts le 6 juin. Ces indices limitent considérablement les recherches. Le premier village libéré n'est autre que Sainte-Marie-du-Mont, avec son église classée et ses nombreuses boutiques de souvenirs de la libération. Le refuge pour les migrateurs et la grande réserve de Beauguillot, qui s'étend depuis les parcs à huîtres d'Utah Beach jusqu'au polder de la Madeleine. On ne comprend pas pourquoi les oiseaux ne restent pas dans cette réserve, plutôt que d'aller se faire tuer par les chasseurs tapis dans leurs gabions. Les veaux marins sont également protégés, mais ils commencent à inquiéter les pêcheurs, car ils sont très gourmands. Attention ! Attention, freinez avant de glisser sur la cale qui vous conduit sur la zone vaseuse et herbue du Grand V.
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2: Didier Blonce.
1: Bonjour à tous. Célébrée depuis 2004 chaque 10 mai, la Journée mondiale du lupus a pour objectif de sensibiliser le public à cette maladie rare très invalidante. Son but est d'obtenir des fonds destinés à la recherche et trouver un traitement adapté à cet important problème de santé publique. Le lupus est une maladie chronique qui survient lorsque le système immunitaire s'attaque aux cellules

de l'organisme et les détruit. Le lupus peut toucher de nombreuses parties du corps, dont les articulations, la peau, les reins, le cœur. Et ces manifestations sont donc multiples, d'où son nom de maladie aux mille visages. 10 mai, journée commémoriale de l'abolition de l'esclavage en France métropolitaine. Le président de la République française, Jacques Chirac, avait décidé de faire du 10 mai la journée commémorative de l'abolition de l'esclavage en métropole, occasion pour la France métropolitaine d'honorer le souvenir des esclaves et de commémorer l'abolition de l'esclavage. Alors, au-delà de l'abolition, la journée devrait engager surtout une réflexion générale sur l'ensemble de la mémoire de l'esclavage, longtemps refoulée, pour la faire entrer dans notre histoire. L'occasion aussi de s'interroger sur la façon dont la mémoire de l'esclavage peut trouver sa juste place dans les programmes de l'école primaire, du collège et du lycée. La volonté également de développer la connaissance scientifique de cette tragédie historique. Enrichir notre savoir, c'est le moyen d'établir la vérité et de sortir de polémiques inutiles. La date du 10 mai correspond à l'adoption au Parlement, le 10 mai 2001, de la loi Taubira, qui reconnaît l'esclavage comme un crime contre l'humanité. 1922, naissance d'Aimable, c'était un accordéoniste français. Le 10 mai 1933 à Berlin, les nazis brûlent plus de 25 000 livres d'auteurs désormais interdits. Le début des autodafés est voulu par le chancelier Hitler en action contre l'esprit non-allemand et mis en œuvre par les étudiants. Naissance de Marina Maladi en 1938. Le 10 mai 1940, l'Allemagne lance le plan jaune, invasion des Pays-Bas, de la Belgique, du Luxembourg et de la France. 10 mai 1963, les Rolling Stones enregistrent leur premier 45 tours sur la face A, Common, repris de Chuck Berry, et sur la face B, I Want to Be Loved, repris de Willie Dixon. Voilà qui pourrait également parler aux plus anciens. 10 mai 1968, en France, première nuit des barricades dans le quartier latin de Paris, des affrontements entre les CRS et les étudiants, dont de nombreux blessés et d'importants dégâts. 10 mai 81, pour la première fois, un président de la République socialiste est élu. François Mitterrand obtient près de 52% des voix contre Valéry Giscard d'Estaing. 10 mai 1994, Nelson Mandela est élu à une large majorité président de l'Afrique du Sud pour la première assemblée multiraciale de l'histoire du pays. Décès d'Yves Robert, acteur et réalisateur français en 2002. Alors, hommage à la loi Taubira qui reconnaît l'esclavage comme crime contre l'humanité avec ce chant de travail, Work Song, en américain Rosie, chant des esclaves qui accompagnaient leurs tâches de récolte du coton et de la canne à sucre. Cette habitude musicale existait déjà en Afrique pendant les tâches agricoles, pendant la culture des champs. Il s'agit donc en cela de l'exportation d'une tradition musicale liée au commerce triangulaire. Rosie, bonne fête aux Solanges et aux Damiens.

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5: L'actualité américaine a été marquée ces derniers jours par un événement qui aurait pu virer au drame. En marge du dîner des correspondants de la Maison-Blanche, un rendez-vous très médiatisé où se trouvait notamment Donald Trump, un homme armé a ouvert le feu à proximité du périmètre sécurisé. Il a été rapidement interpellé avant d'atteindre la salle principale. Au-delà de l'acte lui-même, ce sont les mots qu'il a laissés qui interrogent aujourd'hui. Quelques instants avant de passer à l'acte, il rédige un manifeste, un texte dans lequel se mêlent convictions politiques, tensions personnelles et réflexions spirituelles. À un moment, il évoque une idée bien connue, celle de tendre l'autre joue. Mais il la rejette aussitôt avec cette phrase « Tendre l'autre joue, c'est pour les opprimés ». Autrement dit, selon lui, cette manière de répondre à la violence ne serait valable que pour ceux qui subissent, mais pas pour ceux qui estiment devoir agir, corriger ou se défendre. Et si l'on est honnête, ce raisonnement peut faire écho à quelque chose de très actuel. Dans notre société, la retenue est souvent perçue comme une faiblesse. Ne pas répondre, ne pas riposter peut donner le sentiment de céder du terrain. Face à l'injustice, beaucoup pensent qu'il faut agir, parfois avec force, pour rétablir un équilibre. Ce que cet homme exprime, c'est une tension que nous connaissons tous, à des degrés différents. Jusqu'où peut-on aller pour défendre ce que l'on croit juste ? Et c'est ici que les textes anciens, comme la Bible, viennent bousculer nos évidences. Ces textes traversent les siècles. Ils inspirent, ils questionnent, mais ils ne s'imposent pas. Chacun peut les accueillir, les interpréter, les contester même. Parfois, ils éclairent, parfois, ils dérangent, et parfois, ils sont écartés précisément parce qu'ils remettent en cause nos logiques les plus spontanées. Et c'est dans l'évangile de Matthieu que l'on trouve cette parole de Jésus. « Mais moi, je vous dis de ne pas répondre au mal par le mal. Si quelqu'un te frappe sur la joue droite, présente-lui aussi l'autre. » Pris au premier degré, ce message peut sembler manquer vraiment de réalisme. Et c'est sans doute ce qui gêne précisément cet homme. Mais ce que propose ici le Christ va bien au-delà d'une simple invitation à subir. Il s'agit de refuser d'entrer dans l'engrenage et surtout de ne pas se laisser gouverner par la violence de l'autre. Ce n'est pas une posture d'opprimé, c'est une posture de liberté, une manière de reprendre la main, non pas en répondant plus fort, mais en changeant de logique. Et ce que révèle cette actualité, ce n'est pas seulement un acte isolé. C'est la manière dont chacun de nous se situe face à ces grandes paroles héritées du passé. Car entre un texte ancien et une décision concrète, il y a toujours une interprétation et un choix à faire. On peut y voir une faiblesse comme une force. On peut y trouver une limite ou bien un chemin. Mais une chose est certaine dans un monde où chacun cherche à défendre sa vision, parfois avec une grande intensité, la question n'est pas seulement de savoir ce qui est juste, mais de choisir les moyens que l'on est prêt à utiliser pour y parvenir. Et si la vraie modernité n'était pas dans la force de la réponse, mais dans la capacité à ne pas se laisser entraîner là où la violence veut nous conduire.
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1: 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Entre vous soit dit, une émission culturelle au sens large, large d'horizons nouveaux. Avec vous, François Sergi, pour une demi-heure en compagnie d'un ou d'une invitée. Bonjour. Marie-Christine Bernard, théologienne, spécialiste en anthropologie et coach par la même occasion, a écrit en son temps un article pour l'hebdomadaire Réforme auquel elle collabore occasionnellement. Son titre, « De quels oripeaux faut-il se dépouiller pour prier ?» Entre vous soit dit, la méditation a le vent en poupe, et avec notre invité, nous en faisons pour vous le thème de notre échange.
2: La méditation connaît un nouvel engouement sous une forme laïque. Des pratiques sont proposées dans les écoles, les hôpitaux et les prisons afin de réduire l'angoisse et le stress, particulièrement présents dans nos sociétés modernes. En effet, la méditation accompagne la traversée des hautes eaux émotionnelles d'où émergent peurs et monstres intérieurs, ouvrant ainsi à la connaissance de soi et à l'expérience de la sérénité. Mais au cœur de cette descente dans les profondeurs de l'être, le divin peut préparer et attendre avec respect l'heure de l'éveil d'une âme sincère, assoupie dans son incrédulité. Qui cherche l'être humain s'expose à rencontrer la présence divine.
1: Ces propos introductifs ne sont pas ceux de Marie-Christine Bernard, mais de Aude Zeller, qui a dirigé avec Lita Basset un numéro de la revue La chair et le souffle sur le thème, précisément, de la méditation. Nous rejoignons maintenant notre invitée, Marie-Christine Bernard. Première question, y a-t-il une spécificité chrétienne ?
3: Oui, assurément, mais sur fond d'une méditation qu'on peut qualifier de commun dans l'humanité. Alors, il me semble que dans nos milieux chrétiens, nous avons depuis peu de temps peut-être redécouvert l'importance de la méditation. Mais je crois que c'est par réaction contre une forme d'habitude prise de confondre la prière avec, au fond, des mots, du bavardage, des commentaires. Il est évident qu'il vaut mieux être intelligent quand on lit la Bible et savoir comment elle a été écrite et avoir des traductions intéressantes, etc. Ça, c'est un travail de la raison qui est absolument incontournable. Et en tant que théologienne, je passe mon temps à rappeler qu'un chrétien est quelqu'un d'intelligent. Pour autant, ça n'épuise pas, loin s'en faut, le rôle de la parole de Dieu. Son rôle, c'est vraiment de nous atteindre et de nous transformer de l'intérieur. Et pour cela, il faut qu'on puisse l'écouter de tout son corps et de tout son cœur et de toute son âme. Alors c'est là qu'on retrouve des choses qui finalement, sous des formes diverses, appartiennent à l'ensemble des civilisations, c'est-à-dire cette capacité que nous aurions à nous tenir tranquilles et attentifs. Alors là, pour le coup, on peut solliciter des choses qui ont fait leur preuve en Orient, par exemple. Même si dans notre tradition chrétienne, on a beaucoup plus de choses qu'on imagine. Pour écouter, il faut être attentif. Pour être attentif, il faut se taire. Et se taire, ce n'est pas seulement cesser de dire des mots, c'est aussi faire le calme à l'intérieur. Or, le calme passe par la respiration. Et la respiration déliée passe par un corps disponible. Alors c'est là qu'on va pouvoir retrouver du zazen ou du yoga ou des techniques de relaxation. Et alors c'est là qu'arrive la spécificité chrétienne parce que tout ça est au service d'une écoute. Et cette écoute, elle est centrée sur la parole.
1: D'accord. Mais lorsque vous parlez de yoga, de zazen, ça n'est dans votre esprit que des techniques ?
3: Ce ne sont pas que des techniques,
1: méditer.
3: Mais on peut les utiliser que comme des techniques, oui.
1: Là, parce qu'elles sont reliées quand même à toute une philosophie,
3: oui.
1: Une religion qui n'est pas le christianisme.
3: Bien entendu, mais on peut tout à fait retrouver dans ces traditions-là des choses qui, encore une fois, appartiennent à notre tradition chrétienne. Alors, je distingue soigneusement ce que ces traditions peuvent avoir de techniques qui peuvent nous être utiles. Je les distingue de la philosophie vers laquelle ces techniques sont censées conduire dans ces différentes traditions. Je pense que nous, les chrétiens, avec notre foi dans ce Christ qui est Dieu incarné, vraiment, le verbe fait chair. Enfin, j'insiste parce qu'on entend ça, c'est presque des slogans dans nos affaires, mais attention, ça veut dire que Dieu passe pour s'adresser à nous, il passe par notre réalité humaine qui est aussi une réalité corporelle. Nous sommes un esprit incorporé. ou un corps spirituel. Voilà, par exemple, du côté de ces traditions, on va entendre le mot discipline. Il faut une certaine discipline pour arriver petit à petit à ce que, de façon un peu automatique, eh bien, on puisse trouver en soi l'attitude, le lieu de la respiration, le calme intérieur qui vont nous permettre d'être attentifs à la parole de Dieu.
1: L'idée, c'est quand même qu'on arrive à une méditation où le corps va nous laisser tranquille, c'est ça ? Où oui. Il faut le maîtriser, qu'il nous lâche un peu pour pouvoir se concentrer.
3: Le mot maîtrise du corps est un peu ambivalent ici, parce qu'il ne s'agit pas de le dominer au sens de l'écraser ou de... Non, au contraire, c'est vraiment une relation d'amitié. Hein. J'aime bien l'imaginaire autour du petit prince, hein. On apprivoise. Voilà, il s'agit d'apprivoiser, de s'apprivoiser dans ce corps qui, je le rappelle, est le temple de l'esprit. Quand on se met en conscience, en présence de Dieu, avec un grand désir de se laisser transformer par sa parole, il faut qu'on puisse ne pas mentir avec ça.
1: Méditer, c'est méditer à partir de la parole de Dieu, mais il y a plein d'idées parasites.
3: Ça dépend, hein. Après tout, méditer sur le fait que Dieu ait pris corps, cette idée, si toutefois je la prends au niveau de l'idée, mais elle est magnifique, c'est intéressant de la laisser s'installer en nous. Hein. Quand on parle de méditation, moi j'ai souvent l'image d'un jardin qu'on arrose. Moi j'ai parfois l'impression qu'on est tous des jardins, on a besoin d'être arrosés et d'être au soleil de la parole de Dieu. Dans méditation, il y a ça aussi, c'est tout ce côté la lâcher prise, se laisser faire, se laisser conduire par l'esprit.
1: Parler de la parole de Dieu, donc c'est toujours autour d'un texte.
3: Alors, pas toujours, parce que la parole de Dieu, elle nous arrive par trois canaux. Le premier canal, c'est évidemment sa parole à travers les Écritures, que nous accueillons à travers l'enseignement du Christ. Mais de deuxième lieu, c'est notre vie, parce que l'Esprit du Seigneur travaille dans nos vies. Et Dieu merci, je pèse mes mots, ne travaille pas seulement quand on est en méditation ou en prière, il travaille tout le temps. Et le discernement consiste à apprendre à repérer comment l'Esprit du Seigneur travaille dans notre vie, à chacun.
1: Donc méditer, ce n'est pas se déconnecter complètement de mon quotidien, des heures qui ont précédé.
3: C'est de se déconnecter de l'immédiateté du quotidien. Eh bien, dans la méditation,
1: le vide.
3: On ne fait pas le vide, on met de l'ordre. Enfin, moi, je me méfie un peu du vide. Qu'est-ce qu'il a à faire d'une enveloppe vide qui arrive là, Seigneur, voilà, je suis vide. La belle affaire. C'est bien la peine qu'il nous crée si on arrive vide comme tu peux. D'ailleurs, c'est pas possible. Hein. Il vaut mieux être conscient qu'on arrive avec un tas de trucs. Mais on les dépose.
1: Et on va pas chercher à régler ces soucis qu'on a. C'est pas de la prière.
3: Ça, c'est de la réflexion. Alors, on a le devoir de réfléchir. Mais ça, tout humain, le devoir de réfléchir par ailleurs. Hein. Et je crois, l'expérience m'indique que c'est vrai, que plus on a pris l'habitude de méditer la parole de Dieu, d'être attentif à son esprit, plus on est en mesure de faire preuve d'une certaine lucidité quand il s'agit de réfléchir à nos difficultés, à nos problèmes. Je crois qu'il y a une intelligence qui nous vient de l'intérieur, là, qui éclaire les choses de manière nouvelle et nous aide à trouver des chemins de solution.
1: Donc on est arrivé à ce moment où on se trouve devant la parole de Dieu,
3: oui, j'avais parlé d'un troisième canal qui est la création elle-même. On peut lire le livre de la nature comme vraiment le don de Dieu. Dieu parle à travers cette nature. Et tous les gens qui nous écoutent ont déjà vécu ça quand ils vont dans des jolis endroits, à la montagne, au bord de la mer, une belle campagne, enfin que sais-je. On a envie de rendre grâce à Dieu. Le Seigneur nous vient aussi par là. Et par extension, il nous vient donc aussi par les autres. Moi, je suis toujours admiratif de voir comment le Seigneur travaille chez les autres. Et je dis au Seigneur, bravo, quoi.

0: Vous êtes toujours à l'écoute d'Entre vous soit dit, une émission proposée par Radio Réveil, une demi-heure en compagnie d'un invité, en l'occurrence une invitée, Marie-Christine Bernard, théologienne spécialisée en anthropologie, et avec elle, nous parlons de la méditation, plus spécifiquement de la méditation chrétienne.
1: Je sais pas trop.
2: Ça m'arrive souvent d'aller mettre des cierges et d'aller à la cathédrale un moment.
3: Au niveau de la méditation, je suis pour totalement.
1: Et c'est même
3: souvent bien plus efficace qu'un psy ou qu'un sophrologue ou autre.
4: Moi je suis croyant, donc ça me rapproche de Dieu.
0: Ce court extrait de micro-trottoir réalisé par le Parcours Alpha posant la question « Qu'est-ce que la prière ou la méditation pour vous ?» montrerait, si nous avions diffusé l'intégralité de la vidéo postée sur YouTube, la diversité des réponses. Retenons en particulier la mention des cierges comme support à la prière. Il est courant que pour céder à la méditation, on lui associe des images pieuses, une statue dans une ambiance d'encens, etc. Qu'en pense Marie-Christine Bernard, dont je rappelle qu'elle est catholique, bien qu'avant tout chrétienne ?
5: Ce ne sont que des moyens, il faut qu'il reste des moyens provisoires. Encore une fois, on a un corps. Il y a un moment, par exemple, le fait d'allumer une bougie, mais ça, c'est physiologique hein, comme réaction. Quand vous regardez la flamme d'une bougie, ben, ça vous calme, voilà. Donc, ça vous centre. Ça fait partie des moyens, des béquilles. L'idéal étant qu'on puisse écouter comment Dieu nous parle, que ce soit par l'écriture, que ce soit par notre environnement, que ce soit en regardant notre propre vie, d'écouter, d'être disponible à sa parole, toujours en continu, sans avoir besoin de s'appuyer sur des objets. Cela étant, il faut se prendre avec tendresse et fermeté. Saint Jean de la Croix, pour ne pas le nommer, par exemple, dit que lui, il a pendant tout un temps, il était attaché à des petites choses comme ça, et il a appris à s'en détacher. Voilà, il a dit, bon, bah, c'est bien, ça m'a aidé, mais il y a un moment où on sent bien que le curseur, il tombe, alors soit on vire sur l'idolâtrie, soit on vire sur les gris-gris, quoi. On a l'impression que si j'ai pas mon petit crucifix, voilà, je sais pas ce qui va se passer. Comme si la grâce de Dieu dépendait de ces petits objets. Alors que c'est nous qui en avons besoin. Mais on est appelé à en sortir et à se libérer de ça. Voilà.
0: Si je vous ai bien entendu, la méditation, ce n'est pas un temps et un espace réservé. On peut être en état de méditation.
5: Ça, c'est l'objectif.
0: Mais permanent.
5: Pour y parvenir, il faut s'entraîner. Et pour s'entraîner, alors, on retrouve le mot discipline, c'est vrai, et l'assiduité. Et là, pour le coup, vu qu'on est dans des vies, c'est pas nouveau ça, on est dans des vies très occupées, on a nos responsabilités de famille, responsabilités de boulot, des associations, des choses, et puis on a la charité aussi qui nous prend du temps, et c'est tant mieux. Si on attend d'avoir du temps pour méditer, on la fera jamais. Il faut vraiment l'inscrire dans l'agenda. Et là, il y a un temps où là, vraiment, de ma liberté, je dégage pour le Seigneur un temps et un lieu spécifique. Voilà, alors ça peut être le matin, ça peut être le soir, ça dépend de nos rythmes biologiques et puis nos rythmes sociaux. Voilà, là Seigneur, c'est du temps pour toi.
0: Et quelle durée minimale ?
5: Je fais partie de la spiritualité ignatienne qui encourage toujours à trouver le temps qui convient. Comme on n'est pas fabriqué pareil, trop peu c'est trop peu, trop c'est trop. Voilà, donc il faut voir. On se dit qu'une demi-heure, trois quarts d'heure minimum par jour, c'est pas mal. Mais après, voilà, il vaut mieux rester un quart d'heure bien ajusté à l'écoute qu'une heure à rêvasser à ce que je vais faire à manger demain, quoi. Vous voyez, c'est ça le problème. Mais en même temps, attention, parce que cette assiduité, cette discipline dit notre désir de Dieu. C'est une forme de concrétisation. Là, je manifeste que oui, je le veux vraiment, quoi.
0: Il faut qu'il y ait un désir, quand même.
5: Et ça le fortifie. Parce que si ce n'est pas le Seigneur qui travaille, moi, je peux bien m'agiter, même avec mes belles idées, même avec ma générosité, ça ne sera pas fécond. Ça, c'est pas moi qui le dis, hein. C'est vraiment le Christ hein, qui le dit. Si tu ne demeures pas en moi, c'est pas la peine, toi, tu brasses du vent, quoi. Bon, donc ça, moi, ça me fait réfléchir pour le coup. Je me dis, bon, bah donc, Seigneur, on a intérêt quand même à rester connecté, quoi, à toi, quoi, comme sarment la vigne.
0: Alors, ce Seigneur, ce Jésus de Nazareth, que nous disent les évangiles de la façon dont il méditait, lui ?
5: Moi, je suis toujours heureuse de méditer. Pour le coup, c'est ces passages où on dit que Jésus va à l'écart, quoi, hein, se retire à l'écart, et pour prier. Et c'est d'une sobriété, moi, qui me parle énormément. D'abord, il prie, on ne le voit pas prier dans des lieux précis, spécialisés, normalement, pour la prière. Ce n'est pas d'abord dans les synagogues ou dans le temple qu'on le voit prier. D'ailleurs, on ne le voit pas prier là, on le voit prier un peu à l'écart, dans la nature, sur la montagne, éventuellement dans le désert. Et donc, ça, c'est la première chose. Il prie donc dans le cours de la vie. Et ça, moi, ça me parle, puis ça devrait nous encourager tous, c'est de nous dire, ben, on n'a pas besoin d'avoir un temple, une chapelle ou un monastère dans le coin pour prier, il suffit de s'asseoir parfois à sa table, tout simplement, et puis de décider de consacrer un quart d'heure, une demi-heure à écouter la parole de Dieu, ou à rendre grâce pour ce qu'on a reçu, dont on remarque la marque de Dieu. Et puis, j'aime bien cette sobriété aussi, c'est-à-dire qu'on ne dit pas qu'il emmène, je ne sais pas quoi, un chandelier, un livre. Voilà, quand on est présent, mais ça, c'est comme la relation amoureuse, qu'est-ce que vous voulez, il n'y a rien à dire, vous êtes amoureux, vous êtes avec l'homme ou la femme que vous aimez follement, ben c'est bon, on est heureux ensemble. Et c'est exactement la fine pointe de la méditation, c'est être heureux avec le Seigneur.
0: Alors justement, je voulais en venir pour donner envie de méditer. Quels sont les effets finalement de cette méditation?
5: Oh ben là, alors les fruits sont extraordinaires. Le premier, c'est certainement celui de la liberté. La liberté s'en trouve élargie. Parce que, mine de rien, en posant régulièrement un temps complètement gratuit,
0: qui est une contrainte.
5: Ben, qui est d'abord une contrainte, mais tout est contrainte. Se lever le matin aussi, remarquez bien, puis finalement on est content. La contrainte, elle est toujours structurante, pour le coup, si on veut bien en faire quelque chose qui a du sens. Sinon, on la subit. Alors là, on s'oblige à écouter la parole de Dieu, et mine de rien, un des fruits, c'est qu'on reprend main sur sa vie, sur son temps. La deuxième chose, c'est lié à la liberté aussi ici, c'est qu'on s'aperçoit qu'en faisant ça, le monde ne s'arrête pas de tourner. C'est-à-dire qu'en prenant du temps gratuit, quelque part égoïstement, entre guillemets, mais exactement comme Jésus, soit dit en passant, qui décide, alors qu'il y a plein de gens à guérir autour et que tout le monde lui dit « mais on te cherche », etc., il y a encore plein... Ben oui, ok, mais bon, attendez, il y a un essentiel, qui nous renvoie à la figure de disciple incarnée par Marie, assise aux pieds de Jésus. Et la prière conduit à ça. Dans notre travail, tout prenant qu'il puisse être, c'est un travail qui, tout d'un coup, on s'aperçoit qu'on peut le faire de façon beaucoup plus sereine et habitée. Donc, la liberté. Voilà. La deuxième, c'est qu'à chaque fois, c'est un travail de confiance dans le travail de Dieu, la foi qui s'en sort aussi renforcée. Et troisième chose, alors aussi, c'est que petit à petit, on est imprégné par la parole de Dieu, c'est-à-dire qu'elle devient notre propre chair, quoi. On va du côté de quand Saint Paul dit « ce n'est plus moi qui vis, mais le Christ qui vit en moi ». Alors, petit à petit, on ne se rend pas compte. Voilà, on est ce qu'on mange, aussi physiologiquement, mais spirituellement aussi. Dis-moi qui tu fréquentes et ce que tu fréquentes et je te dirai à quoi tu ressembles. Il y a la bagarre entre le pharisien et puis de l'autre côté l'homme, la femme qui vit de l'esprit du Seigneur. Attention, il ne s'agit pas d'opposer le corps et l'esprit par exemple, mais par exemple la chair, oui, au sens de Paul, c'est-à-dire

Donc, il faut compter sur la grâce du Seigneur. Alors, ce qui est formidable avec le Seigneur, c'est qu'il le sait. Hein, ça, c'est super. Il le sait, il dit, ouais, non, moi, j'ai compris. Hein, je crois que c'est dans Marie Belle-Marie que j'avais lu. Dans un de ses ouvrages, elle dit, elle évoque la Genèse, quand le Seigneur Dieu fabrique des petits pagnes pour cacher la nudité de l'humanité, consciente d'avoir foiré, si j'ose dire. Elle dit, c'est comme si Dieu, à ce moment-là, se rendait compte qu'il avait mis la barre un peu haut. Je trouve ça extraordinaire. Hein. C'est comme s'il s'était rendu compte qu'il a mis la barre un peu haut. C'est-à-dire, la liberté, bon, c'est formidable, ça nous permet d'aimer, donc d'avoir une relation avec le Seigneur qui est de cet ordre-là. En même temps, ben, et ça nous demande de discerner continuellement, et on est à moitié aveugle, et il ne faudrait pas qu'on voit, on le voit, et ce qu'il faudrait qu'on voit pour être plus lucide, on ne le voit pas. Et moi, ça me renvoie directement à l'incarnation, au Christ qui vient nous délivrer, justement, ou en tout cas nous délivrer une parole définitive de salut, hein, en disant, oui, donc, si je traduis, ok, j'ai compris, quoi, vous ramez. Bon, vous ramez, si vous reconnaissez que vous ramez, je vais pouvoir faire quelque chose. Et de ce point de vue-là, alors, on est pécheur, on n'arrive pas, alors par exemple, on voudrait se concentrer sur la parole de Dieu du jour, sur une page d'évangile, et puis on pense à un tas de trucs. Voilà, bah, je suis faible, quoi, je suis faible. Du coup, on peut demander au Seigneur sa grâce, et il la donne. Et puis alors nous, bah, on fait ce qu'on peut. Alors ce qu'on fait, donc, par exemple, alors, on revient à nos exercices de départ, je fais ce que je peux pour essayer de vraiment me rendre disponible. Voilà. Je ne vais pas, par exemple, décider de faire un temps de méditation au milieu de mon salon, quand je sais que mes enfants rentrent de l'école, mon conjoint va passer tout à l'heure, sa tête, je vais être obligée de répondre au téléphone, que sais-je, ce n'est pas un bon plan. Voilà. Je peux aussi veiller à le faire dans des moments où je suis à peu près en forme. Il y a des gens, ils disent, bah, oui, moi j'ai pris en fin de journée, mais en fin de journée, moi, je tombe dans 3 minutes, je tombe de sommeil. N'allez pas chercher précisément la pire heure de la journée que vous offrez au Seigneur pour écouter sa parole. Parce que là, il y a quelque chose qui n'est pas raccord, quoi. 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

0: Marie-Christine Bernard, merci. Deux dernières questions. Vous êtes coach. Est-ce que vous êtes coach pour la méditation aussi ou c'est quelque chose qui ne peut se faire que seul? Est-ce qu'on peut faire la méditation en groupe et coacher?
1: Alors, donc d'abord, je suis théologienne. Hein, oui,

0: spécialisée en anthropologie, oui. Et entre autres, je fais du coaching. Alors, je distingue hein, le coaching de la méditation, je veux dire. Par contre, je crois qu'on a tout intérêt à se laisser enseigner par toute notre tradition. Multiples, hein, de toutes les confessions chrétiennes d'ailleurs. Il y a des choses vraiment à entendre qui ont déjà été expérimentées. C'est bien qu'on puisse se les approprier. Je trouve qu'il y a suffisamment de sensibilité spirituelle dans nos églises pour que chacun trouve son crouton, comme je dis. La deuxième chose, c'est que c'est vrai qu'il y a un risque, c'est le risque de la méditation, c'est le subjectivisme qui peut aller jusqu'au délire mystique, ce que j'appelle mystico-dingo. Hein. C'est-à-dire où tout d'un coup, ça y est, j'ai entendu des voix, je me prends pour Jésus. Alors là, attention, restons calmes. Et pour ça, nos églises ont quand même pas mal aussi d'expérience. On encourage la régulation entre nous, c'est-à-dire que certains d'entre nous ont un petit peu plus d'ordre de vol, j'allais dire, que d'autres, et sont capables d'aider des plus jeunes à ne pas s'égarer. Alors, ils sont accompagnateurs spirituels. Genre, je ne sais pas comment dans votre tradition, issue de la Réforme, vous appelez ça. Chez les catholiques, on a des accompagnateurs spirituels. Alors, vous voyez, des personnes qui, parce qu'ils ont utiliser beaucoup de temps et puis ils sont vraiment branchés là-dessus, ils sont capables d'aider d'autres sur ce chemin-là.
1: D'accord. Est-ce qu'il y aurait un titre d'ouvrage peut-être que vous pourriez recommander puisque vous avez écrit quand même
0: Concernant mes ouvrages, par rapport à tout ce que je viens de dire là, c'est probablement Les Fondamentaux de la foi chrétienne que je recommande, que j'ai écrit. Et après l'avoir écrit, je me suis rendu compte qu'il était œcuménique et ça m'a rassurée. Mais surtout, c'est un ouvrage qui présente de façon cohérente avec les mots d'aujourd'hui l'ensemble des grands piliers de la foi chrétienne. Et bien surtout, à la fin, il y a des annexes qui sont vraiment issues de la tradition chrétienne, la spiritualité chrétienne. Pour répondre à l'action, mais comment faire pour méditer devant une page de la Bible, par exemple. Voilà. Alors, il y a une page avec un certain nombre de choses à poser, très concrètes, pour qu'on puisse se dépatouiller avec ça. Comment prier à partir de sa vie? Voilà. Et puis, comment prier à plusieurs à partir d'une page de la Bible? Quand je dis prier, j'entends méditer à plusieurs. Hein. C'est possible. Ça ne remplace pas la méditation personnelle. Rien ne remplace la méditation personnelle. Aucun groupe ne peut être fécond si les membres de ce groupe ne sont pas personnellement engagés dans une relation avec le Seigneur.

La méditation chrétienne, j'entends, n'a de sens que dans une relation avec celui que la Bible révèle, Dieu, Père, Fils, Esprit, Créateur et Sauveur, un Dieu que je suis appelé à côtoyer chaque jour comme Moïse, dont il est écrit que le Seigneur, je cite, « parlait avec lui face à face, comme un homme parle à son ami ». Merci à Marie-Christine Bernard et à Stanislas Piaget, à la table de mixage et grand ordonnateur des chansons proposées. Au revoir et à bientôt dans Entre vous soit dit, une émission signée Radio Réveil.

Amis auditeurs, bonjour. Cette émission sera consacrée aujourd'hui au livre Vermeil de Montserrat. Du fait de sa localisation géographique, le royaume d'Aragon fut à compter du XIIe siècle un point naturel de convergence pour nombre de cultures. De la rencontre entre la culture aragonaise autochtone, elle-même influencée par l'occupation de la péninsule ibérique par les Arabes des siècles durant, et les principales influences européennes, résulta une importante renaissance culturelle principalement centrée sur la Catalogne. Au cours de la seconde moitié du XIVe siècle, les comtes rois de la Catalogne et d'Aragon, mécènes particulièrement prodigues dans le domaine des arts, surent attirer nombre de musiciens parmi les plus remarquables d'Europe. La musique était le principal divertissement de la noblesse et les seigneurs les plus importants avaient plusieurs musiciens à leur service. Les musiciens du cru furent bientôt rejoints à la cour aragonaise par des musiciens étrangers venus notamment d'Italie, mais aussi de France, des Flandres, d'Allemagne, auxquels on doit en grande partie d'avoir permis à l'Aragon de jouer un rôle fondateur dans le style musical dénommé Ars Nova. Les musiciens de cour, cependant, n'étaient pas les seuls à exercer dans le royaume. L'Église avait elle aussi une fonction de premier plan. Jean Ier d'Aragon fut particulièrement inspiré par les musiciens d'église et s'essaya même à écrire de la musique. Nous écouterons le début de ce livre Vermeil par l'ensemble Hesperion 20, l'atelier d'instruments du centre de l'abbaye aux Dames à Saintes, l'atelier vocal aussi du centre de l'abbaye aux Dames sous la direction de Jordi Savall.

Vous écoutez en ce moment le livre vermeil de Montserrat. Nous continuons donc l'écoute de ce livre vermeil. D'une extrême richesse, la bibliothèque de Montserrat fut en grande partie détruite par un incendie en 1811, durant les guerres napoléoniennes, mais parmi les manuscrits médiévaux du scriptorum, salle d'écriture du monastère, ayant survécu, justement figurait le livre vermeil, codex le plus précieux de Montserrat. Bien que daté de 1400 environ, son nom lui vient de la couverture de velours rouge qui lui fut ajoutée dans la dernière partie du XIXe siècle. Comme pour le nombre de codices, son contenu est des plus variés. Mais ce qui intéresse le plus les musicologues et les musiciens, ce sont les doubles pages du folio 21-27 sur lesquelles on trouve 10 pièces musicales anonymes. La moitié des compositions du codex sont en forme de virelet, genre vocal français justement de type chanson qui pourrait être originaire d'Afrique du Nord et avoir été introduit en France via l'Espagne. Les troubadours provençaux l'adoptèrent et c'est par leur intermédiaire qu'il fut réintroduit en Espagne. Le virelet, dans sa forme la plus simple, consiste en deux lignes musicales alternées A, B, B, A, mais il existe de nombreuses et subtiles variantes de ce schéma de base. Stella Splendon, par exemple, Cunctissimus, Polarum Regina, Mariam Matrem et Ad Mortem, Festinatmus, suivent tous cette même structure. Nous entendrons tout le reste de ce livre vermeil, malheureusement, sauf le O Virgo Splendens.

Nous écoutions aujourd'hui de larges extraits du livre Vermeil de Montserrat sous la direction de Jordi Savall avec l'ensemble Hesperion 20 et l'atelier instrumental du Centre d'Abbaye aux Dames à Saint-Ange-Charente-Maritime, un enregistrement qui date de juillet 1978.

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1: Vous écoutez Albatros, une petite pause lecture tout de suite en compagnie des voix de Lire au Havre.
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3: Courte pièce de Noël Renaud aux éditions théâtrales. Un extrait, Le Prunus. Saptevgue. Ça donne envie d'y travailler à la Saptevgue. Deux cubes, collés par un angle, dans les marrons tabac pour l'un et dans les roses orangés pour l'autre. Ça donne envie d'y entrer tous les matins. Tout ça posé sur des gravillons entourés de boue, avec un arbre chétif qui n'a jamais voulu pousser depuis qu'ils l'ont planté. Ça fait bientôt 3 ans. C'est pathétique. Un prunus du Japon, exilé dans la Zedipironor. La Zedipironor, ça donne envie de prendre sa voiture tous les matins pour s'y rendre, à la Zedipironor. On va déménager à la campagne, nous dit un beau jour Bonafou, le chef du personnel. Moi, j'aime bien la campagne. Sûrement que c'était une belle campagne à vaches avant que ça devienne la Zedipironor. De l'autre côté de la bretelle d'autoroute, il y a la ZAC des Grenouillères. Ça, déjà, les grenouillères, ça donne déjà un peu plus envie d'y aller. Ce qu'on fait d'ailleurs, à midi, au lieu d'aller au restaurant d'entreprise géré par la Saptevgue, la Snormec et les transports Godin. On s'achète un hot dog, un sandwich club, un pain en raisin, ce qu'on veut, et quand il fait soleil, on s'installe à la terrasse du Friedburger. On reprend à 2 heures. On réintègre le cube cacadois, chiasse de poule, dit Michel, parce que le cube rose-orangé, cul de singe, dit Michel, c'est le cube de la fabrication. On ne se mélange pas. Les bureaux d'un côté, la fabrication de l'autre. Nous, on a le prunus du Japon, eux, ils ont le parking et le chantier du futur siège de Plastinor, une filiale de la Snormec. Tout ça pour dire que ça donne envie de se lever tous les matins, quand le réveil sonne à 6h moins le quart, pour se traîner sur l'autoroute jusqu'à l'Asie, Pironor ou Sedresse. Non, je dis Sedresse, mais ce n'est pas du tout le mot qui convient pour décrire la pénible impression d'écrasement que dégagent dans le paysage bourbeux ces deux cubes raplapla. Je veux dire les bâtiments chiasse de poule et cul de singe de la Saptevgue. On nous a expliqué, quand on a pris possession de nos nouveaux locaux, que l'architecte qui a conçu l'intérieur de chiasse de poule était un spécialiste du volume en entreprise. Il a trouvé un truc censé réactiver notre potentiel énergétique. Ça s'appelle le volume dynamogénique. Le PDG de la Saptevgue et ses sbires sont persuadés que les volumes dynamogéniques de chiasse de poule triple notre capacité de travail. Alors qu'on souffre tous là-dedans d'une perte effarante de tonus, compliquée de maux de tête, de crise d'asthme, de somnolence post-digestive, de sinusite, d'ophtalmie ou d'extinction de voix. À cul de singe, le résultat est en gros le même, sauf qu'ils ont le bruit des machines dans les oreilles, ce qui déjà les empêche de s'endormir. Nous, comme bruit de fond, on a la trachéite de Françoise. Rien que ça, le matin, penser à la trachéite de Françoise, ça donne envie de sortir du lit. De 8h à 1h et de 2h à 5h, on endure les quintes de Françoise. La pauvre n'y peut rien. Elle a vu un spécialiste, il lui a dit « Madame, vous faites de l'hystérie de conversion ». Elle bloque quelque part, impossible de savoir à quel niveau ça se passe, et elle somatise. Ce n'est pas de sa faute. « C'est accidentel », lui a dit le médecin. N'empêche que sa trachéite rebelle date du jour où elle est entrée dans le volume dynamogénique de chiasse de poule. C'est sûrement le volume dynamogénique qui la bloque. C'est ce qu'on se disait justement, à midi, au Friedburger des Grenouillères. Ceci dit, c'est vraiment irritant. Jean-Bernard nous a avoué que ça perturbait jusqu'à son intimité, car la trachéite de Françoise le met tellement à bout que sa femme, son fils sont interdits de tousser le soir, à la maison, le samedi et le dimanche. Du coup, sa femme qui s'est mise à bloquer là-dessus a elle aussi développé une hystérie de conversion. Elle a des boutons au sexe. Alors si vraiment le volume dynamogénique de chiasse de poule y est pour quelque chose, il va falloir faire venir l'inspection du travail. Jean-Bernard en a parlé à Bonafou, le chef du personnel. Bonafou lui a dit « L'architecte connaît son travail mieux que toi, Jean-Bernard, qui n'est pas architecte. Et si toi, Jean-Bernard, qui n'est pas architecte, veux critiquer le travail de l'architecte dont c'est le métier, tu es tout à fait libre de le faire. Tous les goûts artistiques sont dans la nature, mais ne va quand même pas jusqu'à oser accuser les recherches sur le volume de notre architecte spécialisé dans la dynamogénique d'être responsable des problèmes dermatologiques et sexuels de ta femme. Tout de même !» Je vous ai lu Le Prunus de Noël Renaud aux éditions théâtrales Courte Pièce.
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1: La musique française a ses lettres de noblesse, la musique pour piano bien aussi. Nous entendons maintenant du quatre mains. La musique est signée Darius Milhaud. La pièce s'intitule Enfantine. Si vous voulez entendre de la fumée, eh bien, restez à l'écoute. Ensuite, une fête à Bordeaux et une fête à Montmartre.

0: Comme ça, pour vous, une petite parenthèse d'une minute 44. Pièces enfantines de Darius Milhaud pour piano quatre mains. Fumée, fête à Bordeaux, fête de Montmartre.
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0: Je vous invite à découvrir le rondo pour corps et orchestre en mi bémol majeur. Köchel 371 de Mozart. C'est Lowell Greer qui joue ce morceau sur un corps naturel.

0: composé par Mozart en 1781, c'était le rondo en mi bémol majeur, Köchel 371.
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0: Du compositeur César Franck, je vous invite à découvrir un extrait de sa grande pièce pour chœur et orchestre, Rédemption. Nous entendons ici le chœur général intitulé « Devant la loi nouvelle ». C'est l'Orfeon Donostiara et l'orchestre du Capitole de Toulouse sous la direction de Michel Plasson.

0: C'était Devant la loi nouvelle, chœur général, extrait de Rédemption de César Franck.
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0: Je vous propose de retrouver la musique dite post-romantique avec le géant que fut Gustav Mahler. Géant chef d'orchestre, l'un des grands premiers de l'histoire de la musique orchestrale, et puis aussi naturellement un compositeur de génie, avec des couleurs absolument subtiles, voire sublimes, dans ses symphonies. Ici, c'est la première symphonie, dite le Titan. Nous entendons l'un des mouvements, le second, à la tête de l'orchestre symphonique de la radio de Ljubljana, c'est Anton Nanut.

0: C'était le second mouvement de la symphonie numéro 1 en ré majeur, dite le Titan, de Gustav Mahler avec Anton Nanoute qui dirigeait l'orchestre symphonique de la radio de Ljubljana.
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0: Bonjour, alors je voudrais vous donner la première leçon du bonheur selon le docteur Lelord. Alors là, c'est issu d'un petit bouquin que vous pouvez vous procurer qui s'appelle Le voyage d'Hector. Et la première leçon du bonheur, c'est ne pas se comparer. C'est-à-dire que sans s'en rendre compte, en fait, on est toujours en train de comparer. Que, par exemple, les autres mamans, elles arrivent mieux que moi, elles sont toujours pimpantes, elles arrivent toujours à l'heure à l'école, elles arrivent à gérer leur maison, faire leurs courses, puis moi, j'y arrive pas. Lord, par exemple, il dit qu'il est parti en avion et il n'y avait plus de place en classe éco, comme il avait pris son billet. Donc, du coup, il se retrouve surclassé. Donc, lui, il est plutôt content et il est à côté d'un monsieur qui, lui, d'habitude, est en classe affaires. Et lui dit, oh ben d'habitude, on a le champagne, les sièges sont beaucoup plus larges, on a plus d'avantages, là on n'a pas tout ça, vraiment je suis très très mécontent, c'est pas bien. Et du coup il en conclut que si finalement il n'avait pas changé de classe, ils n'auraient pas pu comparer et du coup l'autre monsieur n'aurait pas pu être mécontent et lui n'aurait pas été heureux. Alors peut-être on peut se comparer avec des choses plus négatives, mais il faut quand même se méfier des comparaisons. En tout cas, essayez d'observer les moments où vous vous comparez pour abandonner ce mauvais réflexe. Voilà, bon entraînement.
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3: Bien avant que Vivaldi n'ait composé sa fameuse Folia, eh bien, d'autres compositeurs, 70 ans ou 80 ans avant, ont aussi écrit sur ce thème qui nous vient à l'origine d'un thème populaire du Portugal. C'est Andrea Falconiero, 1575-1661, qui a écrit aussi sur ce thème. Nous entendons ici une folia, Eca para mi senora, Manfredo Kremer au violon, Mauro Lopez au violon, Balzat Mate violoncelle, Xavier Puertas violone, Xavier Dias La Torre au théorbe, Carlo Garcia Bernalt au clavecin dans cette pièce sur le thème de la folia.

0: sur le thème de la folia, mais cette fois-ci non plus sous la plume de Vivaldi, c'était la plume d'Andrea Falconiero, compositeur né en 1575, mort en 1661, avec Manfredo Kremer au violon, Mauro Lopez aussi au violon, Basalt Maate violoncelle, Xavier Puertas violone, Xavier Diaz Latore au théorbe et Carlos Garcia Bernalt au clavecin.
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1: Parmi les grands maîtres de la musique de ballet du 19e siècle, nous pouvons citer Léo Delibes. Fameux L'Acmé de Léo Delibes est si célèbre. Eh bien, ici, nous découvrons la suite de ballet La Source, une œuvre composée en 4 mouvements.

0: C'était le ballet La Source de Léo Delibes.
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2: Nous retrouvons l'Italie, l'Italie de la Renaissance. Nous sommes dans les années 1550 environ, avec Alfonso Ferrabosco, compositeur à la chapelle Sixtine à Rome, qui écrit le psaume 103. Nous entendons trois extraits de ce psaume interprétés par Huelgas ensemble, direction Paul van Nevel.

0: C'était des extraits du psaume 103 de Alfonso Ferrabosco.
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0: Nous entendons ici une musique où le temps n'existe plus. On ne regarde plus sa montre pendant au moins 3 minutes et nous partons dans l'époque ancienne dite élisabéthaine. Nous sommes en Angleterre avec le très grand William Byrd, avec le motet Miserere mihi Domine.

0: C'était de William Byrd, Miserere mihi domine, avec l'ensemble vocal Stile Antico.
1: Il est 11h, merci d'écouter Albatros. Avant de retrouver Daniel et Musique Plurielle, c'est l'heure de votre chronique des gens comme vous et moi.
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3: Le long parcours de la grâce. Si vous ne vous souvenez pas du jour ni de l'heure où vous avez trouvé la foi, rassurez-vous, vous êtes loin d'être le seul ou la seule. Des millions de croyants témoignent sincèrement d'une foi profonde en Jésus comme leur sauveur, tout en étant incapables de se rappeler précisément du moment où cela s'est produit. Une expérience de l'aube, comme l'appelle un auteur. C'est ainsi que la grâce se déploie, car les conversions sur la route de Damas sont bien moins nombreuses que nous le prétendons. Il faut noter que cette route faisait 240 km de long et nécessitait 6 jours de voyage. La grâce avait œuvré à chaque kilomètre pour adoucir le cœur de cet homme en colère qui allait devenir son apôtre majeur. Ainsi, la grâce accompagne aussi le fils prodigue lorsqu'il quitte le foyer familial, dans ses excès, lorsqu'il revient à lui enfin, et lorsqu'il est finalement accueilli par les bras de son père et revêt à nouveau l'anneau et la robe.
2: Car ainsi Dieu a-t-il aimé le monde, il a donné son Fils unique, afin que quiconque croit en lui ne périsse point, mais qu'il ait la vie éternelle.
3: La grâce est le fruit d'une longue quête de l'amour du Père, et il peut s'écouler des mois, voire des années, avant que la recherche de cet amour ne nous conduise à la clarté et à la gratitude. Vous avez toujours été aimé, vous avez toujours été recherché. Et votre foi est un cheminement tout aussi long pour comprendre votre valeur dans le cœur de Jésus. Maintenant, demeurez dans la grâce.

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À l'écoute de ce qui va suivre, on comprend sans doute mieux les compositeurs russes qui ont plongé leurs plumes dans la musique populaire traditionnelle. Nous entendons ici une musique célèbre qui a été transposée pour le violon et le piano. C'est la chanson des bateliers de la Volga.

0: dans une transcription pour violon et piano, c'était la chanson des bateliers de la Volga, musique traditionnelle russe.
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0: Le clavecin, dans la musique baroque, bien sûr, mais ici, au service de la nature, plus exactement, au fond des bois, vous retrouverez le coucou avec la musique de Louis-Claude Deguin.

0: Le coucou de Louis-Claude Daquin avec Ignor Kipnis au clavecin.
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0: Une musique à la beauté lancinante, à l'intensité inouïe, Ave Nobilissima Creatura de Josquin des Prés, interprété par la Chapelle Royale sous la direction de Philippe Hervègue.

0: C'était Ave Nobilissima Creatura de Josquin des Prés.
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0: C'est Musique Plurielle sur Radio Albatros.
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1: 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Partons, si vous le voulez bien, en Bohême, une région d'Europe centrale au passé riche, passé historique entre germanicité et orientalité au Moyen-Âge. Cette dénomination de Bohême, Bohémum ou Boyohem, c'est selon, signifiant « demeure ou patrie des Bohis », serait d'origine allemande. Les Bohiennes forment l'une des plus importantes tribus celtes de l'âge du fer qui vécurent jusqu'au VIe siècle avant l'ère chrétienne sur ce territoire s'étendant de la Bohême à la Bavière actuelle, voire en Gaule transalpine.
2: Aujourd'hui, c'est l'une des composantes de la République tchèque, avec la Moravie et une petite fraction de la Silésie. La Bohême et la Moravie se sont ouvertes à l'art chevaleresque allemand, les Minnesänger, qui désigne les poètes, chanteurs et musiciens de cette époque. Danse populaire, une pièce enjouée, notée au XVe siècle et interprétée par l'ensemble Saint-Georges Canzona, extrait du CD « Medieval Songs and Dances ».

0: Alors, préalablement, je vais demander indulgence quant à la prononciation des noms et terminologies qui vont suivre, parce qu'elles sont tout de même assez imprononçables.
1: Je ne m'y risque pas.
0: Toujours par l'ensemble Saint-Georges Canzona, du même CD, une hymne Jésus nas spacitel. Jésus, notre Seigneur, d'inspiration populaire, une œuvre anonyme en tchèque ancien, tirée du Gistebiniki Canzional, noté au début du XVe siècle, mais dont les pièces sont sans doute beaucoup plus anciennes. Voici, je suis Jésus-Christ, dont les prophètes ont témoigné qu'il est venu dans le monde. Et voici, je suis la lumière et la vie du monde, et ils ont glorifié le Père. »

0: C'est au retour d'une croisade qu'une relique de la couronne d'épines du Christ, chère au cœur du roi Louis IX, donna lieu à un culte et un office dédié. Ce sont des extraits de cet office, en lien avec des sources manuscrites du IXe au XIIIe siècle, avec la tradition byzantine, des chants grégoriens et polyphoniques inspirés par l'école Notre-Dame, qui sont interprétés par Katia Carré et l'ensemble Ligériana.
1: Stirps regalis, soit les racines royales, est un motet organum anonyme de Bohème du XIVe siècle, à trois voix, extrait du CD Lux Mediavis.

0: Hotep Miri, un bouquet de myrrhe, est un chant d'amour de Bohème datant du XIVe siècle, dont les paroles seraient librement inspirées du Cantique des Cantiques du roi biblique Salomon.
1: Ce bouquet de myrrhe est ton cher amour pour moi, dit-elle. Il m'aime de toutes ses forces, et je l'aime, mon amour, et je ne m'inquiète pas pour quelqu'un d'autre.
0: L'ensemble Carmina interprète Hotep Miri, provenant du manuscrit Rukopis Wisebrodski de Bohème du XIVe siècle, extrait du CD Fragrance Rosa.

0: Au XIIIe siècle, la Bohème reçut l'influence poétique et musicale directe des Minnesänger de l'Autriche et de la Bavière voisine. Il est probable que Neihardt dit von Heurenthal soit passé par Prague lors de ses périples. Ce dernier vécut au XIIe-XIIIe siècle. Il était issu d'une famille de chevaliers bavarois et fut un auteur prolifique reconnu, originaire de Heurenthal, la vallée des regrets pour lui.
1: Le Minnesang, expression de l'amour courtois, s'épanouit au début du XIIIe siècle. Il a beaucoup en commun avec la tradition des troubadours et des trouvères français. Minnesänger est un mot allemand signifiant « chanteur d'amour », constitué de mine, amour courtois, et singer, chanteur, destiné à être produit dans les cours seigneuriales. Mayenzid Bannett Lied est un Minnesänger de Neidar von Hohenthal qui célèbre le mois de mai. Katia Carré, Guy Robert et l'ensemble Perceval interprètent Mayenzit du CD Minnesänger, Troubadour et Trouvère.

0: prince chevalier Jean Ier de Luxembourg, roi de Bohême, fut l'un des plus grands seigneurs du XIVe siècle et une des figures héroïques les plus populaires de son temps. Il parcourut l'Europe, de la Gascogne à la Lituanie, partout où naissait un conflit. Atteint de cécité vers 40 ans, d'où son surnom de Jean l'Aveugle, cela ne l'empêcha pas de lancer une attaque contre les Anglais à Crécy, où il trouva une mort dite « glorieuse », après avoir fait attacher son cheval par le frein à ceux de ses chevaliers.
1: Lors de ses pérégrinations politiques, le roi Jean se fit accompagner par Guillaume de Machaut, le plus grand poète et musicien du XIVe siècle. Celui-ci fut employé comme secrétaire par le roi, avec lequel il acquit l'amour de la fauconnerie, de la chevalerie et des aventures. Ces divers voyages sont racontés dans les œuvres dites « Le confort d'amis » et « La prise d'Alexandrie ». Machaut parle de Jean de Bohême comme d'un roi idéal, un homme courageux et généreux. Guillaume naquit à Machaut,

tortue parmi nous, et la troisième, Lucifer, source de toute arrogance et de toute fourberie, tu as osé rivaliser avec le Très-Haut. L'ensemble Musica Nova propose Ferra Pessima, Oliveris Feritas, Fonsocius Superbiae, Motet numéro 9, du CD Macho Motet.

Au XVe siècle, les instrumentistes à vent de Bohême établirent une réputation dans toute l'Europe qui durera jusqu'au XVIIIe siècle. Voici une pièce tirée du Glaucor, Liber Busch, du compositeur de l'école dite franco-flamande, Paulus de Broda, ou de Rhodes, c'est selon, qui vécut à la fin du XVe siècle. Cette œuvre est jouée par une bande ménétrière, un hautbois, habituellement désigné sous le nom de chalemi, des sacs-boutes, c'est-à-dire des trompettes à coulisses. Der Pfauenchant, la queue du paon, interprété par l'ensemble Pifaro, extrait du CD Spatpfeifer, Music of Renaissance Germany.

0: Enfin, nous terminerons avec Guillaume de Machaut et un de ses virelets, Dame, à vous s'en retenir. Du CD Guillaume de Machaut, chanson 1, studio d'Erfruan Music, Thomas Binkley. Cette pièce n'est pas spécifiquement de Bohème, mais c'est un clin d'œil à ce prolifique et talentueux compositeur.
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0: Nous adressons une pensée à la mémoire de Christian Brassy qui a inspiré cette émission.
1: Merci à vous, chers auditeurs, d'avoir partagé notre découverte de la musique de Bohème.
0: À bientôt pour la suite du périple musical médiéval.
1: Pour obtenir la discographie, il vous suffit de contacter votre radio préférée.
0: Merci à Sarah, Elsa et Antonin. C'était « L'autre jour m'en allait », une émission de musique médiévale
1: présentée par
0: Josette
1: et Marie-Andrée.

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C'était Brigitte Bardot faisant l'apologie de la nudité. Une chanson qui nous met au cœur de notre sujet, la nudité et son interdiction dans l'espace public. Définir, penser la nudité, implique donc de l'associer à la pudeur, ainsi que nous le verrons dans le premier temps de cette émission. Mais pourtant, certains pratiquent la nudité, en font même un art de vivre. Et si nous les écoutions ? Car après tout, traiter ce sujet, n'est-ce pas être capable de nous interroger sur la validité de ce que nous considérons comme allant de soi, sur ce que nous acceptons sans même y penser, à savoir l'obligation d'aller vêtu, même si peu que ce soit, au soleil et à la plage. Alors aujourd'hui, il sera vite question de la vision naturiste de la nudité et de la pudeur. La nudité se définit d'abord comme absence, comme privation. Il n'y a de nudité que par absence de tout vêtement. C'est le recouvrement du corps qui permet de dire ce qui constitue la nudité. Celle-ci présuppose donc l'acte de dénuder. Et dénuder ne signifie pas ici ôter la nudité, contrairement à l'emploi le plus fréquent du préfixe « dé » comme dans découvrir, désarmer, mais bel et bien faire apparaître la nudité. Le langage souligne ici cette dimension privative de la nudité. N'est-ce pas parce que le propre de l'homme est de se vêtir et non d'aller nu comme un ver ? Vivre nu, aller nu, ne pouvoir être dénudé, c'est en effet le propre des bêtes. Et même les rares peuples ne portant pas de vêtements ont leur façon d'investir leur corps, par des peintures, des scarifications, des ornements. Il a certes fallu bien des siècles d'exploration, de réflexion pour reconnaître leur appartenance à l'humanité, pour apprendre d'eux le fait même de la diversité culturelle. C'est que les premiers grands explorateurs européens découvraient des hommes qui pouvaient exhiber leurs organes sexuels, ce qui, à leurs yeux, signifiait leur infériorité, leur sauvagerie. On remarquera ici combien, paradoxalement, la mondialisation a presque totalement fait disparaître cette diversité culturelle qu'elle avait pourtant permis de mettre en évidence. En tout cas, nous vivons pratiquement tous aujourd'hui en dissimulant nos organes sexuels. C'est bien cela qui constitue le premier enjeu de la nudité et son rapport à la pudeur, la visibilité des organes sexuels. La nudité n'est donc pas seulement manque de vêtements, elle est associée au manque de pudeur. Elle devient coupable. La nudité n'échappe à l'impudeur que dans de très rares situations comme la toilette, parce que nous y sommes seuls, lors des relations amoureuses où la nudité est indissociable de l'échange du plaisir, dans la relation médicale où le regard du médecin est dénué de tout érotisme. Avec la pudeur, nous voici dans le registre de la morale et du droit qui épouse la morale. Rappelons que la nudité dans l'espace public est condamnée dans l'article 222-32 du Code pénal. La pudeur, nous dit le dictionnaire, est un sentiment de retenue, de gêne ou de honte éprouvé par une personne par rapport à certaines parties de son corps, par rapport à la sexualité et plus globalement par rapport à ce que sa dignité semble lui interdire. Alors voilà pour la définition. Mais ce sentiment, pour subjectif qu'il puisse être, puisqu'il s'agit bel et bien d'un sentiment, est également une valeur. Il faut l'éprouver et agir en conséquence. La mention des parties du corps et de la sexualité est capitale. N'éprouvons-nous pas tous de la pudeur par rapport à nos organes sexuels ? Ceux-ci n'ont-ils pas été longtemps appelés « parties honteuses » ? Se retrouver nu sous le regard d'autrui sans l'avoir voulu est vécu comme une humiliation, nous fait éprouver de la honte. Et réciproquement, la confrontation non choisie à la nudité d'autrui peut aussi blesser notre pudeur. Remarquons à ce propos que le regard d'autrui est constitutif de la pudeur. La nudité dans la solitude, par exemple de son domicile, ne blesse personne. Alors concluons de ce premier moment, de ce premier développement, que la nudité est ce qui doit être caché, dissimulé. Elle est négative du point de vue moral et social, exception faite bien sûr des situations évoquées plus haut.
Alors, curieusement, il n'en va pas de même pour sa représentation dans l'art, mais c'est un autre sujet et qui ne manque pas d'intérêt. Mais philosopher nous réclame d'interroger ce qui va de soi, de mettre à l'épreuve ce qui est communément admis pour savoir justement si cela doit l'être. Il nous faut donc ici interroger la valeur de cette valeur, la pudeur, et ce, pour approfondir notre réflexion sur la nudité. Savons-nous vraiment d'où vient cette honte liée à l'exhibition de tout notre corps? Il nous faut ici remonter la tradition qui la véhicule, remonter à son origine, à savoir, essentiellement, le texte biblique de la Genèse. Lisons-le. La femme vit que l'arbre était bon à manger, qu'il était agréable aux yeux et qu'il était cet arbre désirable pour acquérir l'intelligence. Elle prit de son fruit et mangea. Elle en donna à son mari qui était avec elle, et il en mangea. Alors, se dessillèrent leurs yeux à tous deux, et ils connurent qu'ils étaient nus. Et cousant des feuilles de figuier, ils se firent des pagnes. Fin de l'extrait. Un peu plus loin, nous lisons que c'est Dieu lui-même qui leur fit leur premier vêtement, une tunique de peau. Il est donc très clair qu'avant leur faute, Adam et Ève ne se savaient pas nus. Ils ne savaient même pas ce qu'était la nudité, eux qui n'avaient jamais porté de vêtements. Celle-ci n'apparaît à leurs yeux que dans et par la honte d'avoir désobéi à Dieu. Désormais, leurs organes sexuels devront être cachés, les humains devront être pudiques. Notre rapport à la nudité paraît donc largement déterminé par un texte religieux qui associe la nudité à la culpabilité, la vision des organes sexuels au péché. Cette conception rabaisse l'homme passé de l'état d'innocence à celui de pécheur et rend impossible un rapport simple, justement innocent, au corps, à la nudité. En dévoilant l'origine de la pudeur, nous devenons en mesure de nous en affranchir. Puisqu'elle apparaît bel et bien comme une construction culturelle d'origine religieuse, oppressive, pourquoi ne pas prôner une autre approche de notre corps? Pourquoi ne pas vivre au plus près de la nature, c'est-à-dire nu? Ne serions-nous pas alors, et enfin, vraiment heureux? Eh bien, nous voici en plein naturisme. Nous n'avons pas le temps ici de dresser l'histoire complexe, intéressante de ce mouvement, qui n'a pas d'emblée associé sa pratique à celle de la nudité, mais qui a toujours la nature comme idéal de vie. En France, le naturisme se fait nudiste aux environs des années 50, avec le développement de la société des loisirs et du tourisme de masse. Sa pratique est aujourd'hui en plein développement, notamment chez les jeunes. On compte environ 2 millions de vacanciers fréquentant les clubs dédiés au naturisme chaque année. Écoutons donc leurs arguments en faveur de la nudité totale. Et c'est bien parce qu'ils ont des arguments, qu'ils défendent un style de vie, qu'ils se disent naturistes et non nudistes. Ces derniers n'ayant pas de conviction dans leur pratique, d'où leur mésestime par les premiers. Tout d'abord, on l'aura compris, vivre nu serait se libérer de la honte du corps. Honte de ses formes, mais surtout honte de ses organes sexuels, honte que nous avons intériorisée. Contre les normes et les conventions, il faut affirmer la totalité de son corps, l'accepter et l'aimer tel qu'il est. Mais alors, me direz-vous, le naturisme n'est-il pas un encouragement à la débauche sexuelle? Grave erreur, répondent les naturistes. Aussi paradoxal que cela puisse paraître, la vie en camp naturiste est très stricte sur les règles des comportements sexuels. Interdiction de laisser ses yeux traîner sur le bas du corps, et tout mateur se voit expulsé du camp illico. Mais il y a surtout que la nudité perd toute puissance érotique dès lors qu'elle est quotidienne. On fait ses courses nues, on joue nu, on randonne nu. Bref, la banalisation de la nudité neutralise sa dimension sexuelle. Les organes sexuels deviennent alors des organes comme les autres. Pour Margot Cassan, philosophe naturiste, autrice de « Vivre nu », la franchise du corps nu lui retire tout érotisme.
La pudeur, selon elle, n'existe en fait que lorsque l'on est menacé par le désir de l'autre. Car encore une fois, le corps nu du naturiste ne peut être désirable. Et tant mieux, selon Margot Cassan, puisque tout désir serait désir de possession du corps de l'autre. Ce serait donc le vêtement qui nous exposerait à la prédation sexuelle. On est donc paradoxalement plus en sécurité dans un camp naturiste. Un autre argument consiste à critiquer les méfaits du vêtement pour valoriser la nudité comme facteur, cette fois-ci, d'égalité et d'authenticité. Citons ici Rousseau, chez qui on trouve déjà une critique du vêtement en tant qu'il contribue à l'affirmation et au maintien des inégalités sociales. C'est l'amour-propre qui nous fait désirer de riches tenues pour en imposer aux autres. Tout le mal social s'est introduit, nous dit-il, dans le second discours, le discours sur l'origine et les fondements de l'inégalité parmi les hommes. Lorsque les hommes ont commencé à vivre ensemble, à se comparer entre eux lors des premières fêtes. Je le cite. Chacun commença à regarder les autres et à vouloir être regardé soi-même. Et l'estime publique eut un prix. Celui qui chantait ou dansait le mieux, le plus beau, le plus fort, le plus adroit ou le plus éloquent, devint le plus considéré. Et ce fut là le premier pas vers l'inégalité. Fin de citation. La naissance de l'amour-propre, le désir d'être regardé, préféré, passe donc, on le voit, par la beauté. La rivalité sociale s'inscrit dans ce que nous portons, dans ce qui peut nous rendre beaux. Rousseau pose les bases d'une sociologie du vêtement comme facteur de rapport de classe. S'imposer aux yeux des autres passe donc par des vêtements luxueux, aujourd'hui par les vêtements de marque. Mais une autre critique apparaît dans son traité de l'éducation. Lisons-la. On ne saurait dire combien le choix des vêtements et les motifs de ce choix influent sur l'éducation. Non seulement d'aveugles mères promettent des parures pour récompense, on voit même d'insensés gouverneurs menacer leurs élèves d'un habit plus grossier et plus simple comme châtiment. Si vous n'étudiez mieux, si vous ne conservez mieux vos hardes, on vous habillera comme ce petit paysan. C'est comme s'il leur disait « Sachez que l'homme n'est rien que par ses habits, que votre prix est tout dans les vôtres. » Faut-il s'étonner que de si sages leçons profitent à la jeunesse, qu'elle n'estime que la parure et qu'elle ne juge du mérite que sur le seul extérieur. Fin de cet extrait d'Émile ou de l'éducation de Rousseau. Il va à l'essentiel. La question du mérite, de la valeur d'un homme, doit être détachée de celle de son statut dans la société. Or c'est bien celle-ci que la tenue vestimentaire signifie. Trop luxueuse, elle dissimule l'être véritable par l'imposition de sa valeur sociale aux yeux des autres. Rousseau n'est pas un défenseur de la nudité, mais il tient là un discours que les naturistes pourraient tout à fait reprendre à leur compte. Pour eux, se dénuder permet dès lors d'articuler deux bienfaits, l'égalité et l'authenticité. Et par l'authenticité, la nudité révèle son rapport étroit à la vérité. Elle permet d'être soi et non d'être cet être aliéné au paraître social. Se mettre nu reviendrait à se mettre à nu. Le langage lui-même, à travers cette expression métaphorique, donne une dimension révélatrice à la nudité. Le retour à la nature doit permettre de passer du paraître à l'être. Et avec ses bienfaits, égalité et authenticité, c'est également l'acceptation des autres, la tolérance que nous favorisons. Eh bien, écoutons ici Philippe Catherine, qui fait avec humour une sorte de bilan de notre argumentation.

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1: Le dernier argument est peut-être le plus décisif, car c'est peut-être effectivement l'argument dominant à l'heure actuelle. Vivre nu, c'est redécouvrir le plaisir de tout son corps, de toute sa peau, au contact des éléments naturels, de l'eau, de l'air, du soleil. Et c'est ainsi que le bain de mer nu est sans cesse évoqué par les naturistes comme source de plaisir inoubliable. Le naturisme est donc aujourd'hui surtout un hédonisme, c'est-à-dire au fond une philosophie du bonheur, mais du bonheur basé sur le plaisir. Mais attention, cet hédonisme, c'est un hédonisme de la peau et non du sexe. Alors ajoutons en vrac et rapidement, parce que nous n'avons pas beaucoup de temps, d'autres arguments. Il y a le souci écologique de l'environnement, vivre dans la nature, le plus naturellement possible, vivre une vie plus saine, car plus sobre, recourir aux médecines douces. Et d'une façon assez globale, et en rapport avec ce souci écologique, lutter contre le capitalisme qui favorise l'industrie du vêtement, qui favorise également la consommation de médicaments, de produits pour maigrir, pour changer la forme de son corps, dont il nourrit la honte par des publicités qui dévalorisent les formes un petit peu trop opulentes. Bref, le naturisme, c'est tout un art de vivre, un art de bien vivre. Alors, nous voici arrivés à la fin de notre émission. Êtes-vous prêt à baisser le pantalon, à vous libérer de la convention de la pudeur? Celle-ci est-elle vraiment ce qui nous aliène? Les organes sexuels sont-ils des organes comme les autres? Autant de questions que nous laisserons ouvertes jusqu'à notre prochaine émission consacrée à tous ces sujets.

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1: Corinne Valls, bienvenue au micro de Top Cuisine.
2: Bonjour.
1: Je rappelle que vous êtes spécialiste en cuisine saine et que vous intervenez donc régulièrement à ce micro pour nous aider à améliorer notre cuisine quotidienne. Aujourd'hui, de quoi est-ce que vous allez nous parler ?
2: Je vais vous parler de lactofermenté, la lactofermentation.
1: Alors, qu'est-ce que c'est que la lactofermentation, Corinne ?
2: La lactofermentation est un mode de conservation des légumes.
1: D'accord. Et alors, ça marche comment ? Quelle est sa spécificité ?
2: Elle enrichit l'aliment alors que la stérilisation l'appauvrit. Les aliments fermentés restent vivants. Et ce sont des probiotiques naturels qui régulent la flore intestinale.
1: Alors donc, ça concerne uniquement les légumes ?
2: Les légumes, les fruits et bien d'autres choses aussi.
1: D'accord.
2: Et je vais vous donner tout à l'heure une petite liste.
1: Hein. Oui.
2: Je voulais aussi dire que les protéines et vitamines sont mieux conservées que dans la stérilisation.

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0: Il est 14h, avant le retour à la musique classique à 14h15 dans votre émission Du mot à la note, nous vous proposons un temps de réflexion sur Albatros.
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2: À vous de choisir le bon miroir. Je ne voudrais pas être mal compris à cause d'une telle formule, mais pour ma part, il n'y a qu'un seul vrai et bon miroir, celui que notre Créateur nous tend. Tous les autres ont leurs limites. Ils peuvent même devenir des pièges. Une jeune fille me dit « Le garçon avec qui je sortais vient de me laisser tomber. Mon image en souffre beaucoup. » La réponse approprié devrait être alors changer de miroir, ce qui signifie changer de garçon. Mais est-ce la bonne solution? Oui et non. Non, si cela revient simplement à dire trouver un autre garçon. Pourquoi? Tout d'abord parce que ma conception de l'amour et les valeurs qui guident ma vie m'interdisent ce genre de facilité. Ensuite, pour éviter le piège de la dépendance émotionnelle, on peut devenir esclave de son miroir. Nous atteignons notre maturité lorsque nous sommes capables de nous affranchir du regard des autres, non pour les nier ou en signe de mépris, mais parce que nos choix et nos engagements reposent sur des valeurs et des convictions qu'un regard ne peut changer. Je me trouvais en Italie et lorsque l'un des grands patrons de la péninsule s'est suicidé. Et c'est là qu'un ami sociologue m'a dit « c'est un problème d'image ». La presse reprit cette thèse. Le célèbre patron dont l'Europe louait l'esprit créatif n'avait pas supporté l'idée d'être arrêté par la police. L'image d'un chef exemplaire s'écroulait. Se voir tout à coup, à la première page des journaux, les menottes aux mains, comme le dernier des malfaiteurs, alors ça, il ne pouvait pas le supporter. N'oublie pas, quand les montagnes s'éloigneraient, quand les collines chancelleraient, mon amour ne s'éloignera point de toi et mon alliance de paix ne chancellera point, dit l'Éternel, qui a compassion de toi. C'est une citation du prophète Isaïe. Et notre prochaine chronique a pour titre « Construire une bonne image en 10 points ».
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Bonjour à tous, bienvenue dans votre classique classique, consacré aujourd'hui à Claude Debussy. Nous allons, pour débuter votre classique classique, écouter une mélodie intitulée « J'ai dos ».

Claude Debussy est né le 22 août 1862 à Saint-Germain-en-Laye. Issu d'une famille modeste, c'est sa tante qui décela chez lui son amour de la musique et lui fit donner ses premières leçons. Il entra par la suite au Conservatoire de Paris à l'âge de 10 ans. Il fut engagé comme pianiste par la baronne von Meck, protectrice de Tchaïkovski, qui le fit voyager à Vienne, Venise et Moscou. En 1884, il remporta le Grand Prix de Rome avec sa cantate « L'enfant prodigue ». En 1887, Claude Debussy revint s'installer à Paris, où il fréquenta des peintres impressionnistes, ainsi que Verlaine, Mallarmé, dont on retrouve l'inspiration dans ses œuvres. En 1889, il découvrit la musique d'Extrême-Orient à l'Exposition universelle. Je vous propose à présent d'écouter la Rhapsodie pour saxophone et orchestre.

C'est en 1894, avec Prélude à l'après-midi d'un faune, que Claude Debussy connaît un immense succès. Durant la période qui suit, Claude Debussy composa des œuvres pour le piano qui font preuve d'une écriture originale, comme la suite Bergamasque pour le piano. En 1902, son opéra Péléas et Mélisandre, écrit d'après une pièce de Maeterlinck, consacra sa célébrité. Mais sa vie privée n'eut pas le même succès. Ainsi, en 1903, il s'attira les critiques de ses amis alors que sa première femme tenta de se suicider, abandonné pour Emma Bardach, qu'il épousa d'ailleurs en 1908, ayant obtenu le divorce. Écoutons à présent le prélude à l'après-midi d'un faune.

Ne connaissant plus de soucis matériels, Debussy put se consacrer alors plus pleinement à la composition, œuvre pour orchestre, musique vocale ou encore musique pour piano. Il meurt le 28 mars 1918 des suites d'un cancer et est enterré au cimetière du Père-Lachaise à Paris.

Vous venez d'entendre deux arabesques de Claude Debussy. Tout d'abord l'arabesque numéro 1 en mi majeur, suivi de l'arabesque numéro 2 en sol majeur. Claude Debussy est considéré aujourd'hui comme un précurseur de la musique contemporaine. Le piano occupe une position centrale dans sa création, à laquelle on lui a collé l'étiquette d'impressionniste. Étiquette acquise en raison de ce qui inspira ses œuvres, la nature, mais aussi de la technique originale qu'il affina, les harmonies flottantes et chatoyantes, les mélodies aux contours non définis, large échelle des nuances, subtilité des rythmes intérieurs. Ainsi s'achève votre émission Classique Classique. Nous nous quittons sur trois extraits de Children's Corner Suite. Je vous donne rendez-vous à la semaine prochaine.

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1: Bonjour, chères auditrices, chers auditeurs. Cette musique me met toujours en joie. Les chœurs de Carmen, des petits-enfants, j'espère que notre indicatif vous plaît. Bonjour, chère Dominique.
2: Bonjour, Françoise.
1: Alors, nous allons commencer notre émission par des petites informations. Tout d'abord, le Festival de Pâques dont je vous ai parlé le mois dernier, qui a eu du 12 au 26 avril. Et bien, j'ai eu la chance, en ouverture, d'assister aux trois premiers concerts avec des compositeurs comme Ernest Chausson, qui était un quatuor à cordes interprété par les jeunes talents, destiné, nous l'espérons, à une belle future carrière. Il le mérite, je vous assure. Ce premier concert du 12 avril a été vraiment un grand succès grâce à ces très jeunes musiciens formidables, interprétant des œuvres pas faciles, comme je vous ai dit, Chausson, Debussy, Ravel. Les accompagnait Augustin Dumay, violoniste formidable et chef d'orchestre, ainsi que Omar Bouchez, qui faisait partie du Quatuor Hermès. Je vous cite les interprètes parce que, franchement, je les mets à l'honneur. Vassili Dimigov au violon, Paul Zientara à l'alto, Maxime Kenesson au violoncelle, Kojiro Okada au piano. Alors, le Festival de Pâques d'Ouville continue avec succès de promouvoir la transmission musicale intergénération. Bravo, bravo, vraiment bravo. Et rendez-vous pour le festival suivant, mais là il aura lieu en août, Festival de musique d'été à Deauville. On en reparlera plus tard. Alors d'autre part, il faut que je vous le dise aussi, qu'il y a une valse pour deux pianos de Ravel qui a été interprétée vraiment d'une façon magistrale et qui m'a soulevé, mais a soulevé surtout un public vraiment ébloui et enthousiaste, manifestant une grande admiration, ayant quand même suscité trois rappels. Voilà, je termine pour Deauville. Voilà, on passe à une autre information. C'est aussi un autre événement musical important qu'on m'a demandé de programmer sur notre émission, le Festival des musicales de Normandie, dans le cadre de la 20e émission, prêt. De 250 artistes sont attendus du 5 juillet au 31 août pour interpréter les plus belles partitions du répertoire musical. Pas moins de 50 concerts sont prévus au cours des 37 étapes en Seine-Maritime et dans l'Eure, de la côte d'Albâtre à Rouen, en passant par Varangeville, ça m'enregistrait sûrement, Fécamp, Sainte-Adresse, Rives-en-Seine, Jumièges ou encore Gaillon et La Feuillie. Alors, la programmation, vous pouvez la retrouver sur le site musical-normandie.com. La billetterie est ouverte depuis le 2 avril. 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Et en plus, renseignements, réservations au noté 06 61 24 70 41. 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Et il y a aussi un abonnement proposé à partir de 5 concerts différents. Une programmation d'exception avec vraiment 250 artistes prestigieux, dont vous pourrez trouver les noms sur le site. Amateurs de belle musique classique, de grands interprètes et des lieux prestigieux vous attendent. N'hésitez pas à profiter de ces belles opportunités. Alors voilà pour les premières annonces. Maintenant, c'est Dominique.
2: Oui, je voudrais rendre hommage à une grande pianiste, Maria João Pires, qui est une portugaise et qui a consacré toute sa vie à la musique. Je vais vous parler un peu d'elle, mais vous entendrez tout à l'heure, de Mozart, mon concerto préféré, numéro 21. Deuxième mouvement, l'andante, c'est divin. Quelques mots sur cet artiste, qui est né à Lisbonne en 1944 et qui réside actuellement en Suisse, en Belgique et au Portugal. La carrière de Maria João Pires a commencé à 3 ans, mais son premier récital a lieu à 5 ans en 49 dans un récital de Mozart. Elle a fréquenté le conservatoire de Lisbonne et elle a grandi dans une famille farouchement opposée à la dictature de Salazar. Ses professeurs ont été nombreux tant au Portugal qu'en Allemagne. Elle gagne plusieurs grands prix, dont un obtenu à Bruxelles en 70 lors du concours du bicentenaire de la naissance de Beethoven, qui l'a rendue célèbre. Maria João Pires a notamment beaucoup interprété les œuvres de Mozart, Beethoven, Schubert et Schumann. Sa carrière a été plusieurs fois interrompue et reprise. Elle a tenu des rôles, dont une fois le sien propre, dans les films de Manuel de Oliveira, dans lesquels elle joue du piano. Elle a vécu 6 ans au Brésil, où elle s'est occupée d'enfants de milieux défavorisés. En 2007, elle reçoit la médaille d'or du mérite des Beaux-Arts par le ministère de l'Éducation, de la Culture et des Sports. Entre 2012 et 2016, elle était maître en résidence à la chapelle musicale Reine Elisabeth à Waterloo, Belgique, où elle enseignait le piano à de jeunes musiciens de très haut niveau, assistée de Silvia Teresa Silveira, jeune pianiste brésilienne. Le 20 décembre 2017, il est annoncé qu'elle mettra fin à sa carrière d'interprète, mais c'est impossible, elle reprend sans cesse les concerts. En 2019, elle continue à enseigner et à jouer pour le Centre Belgué, notamment avec Augustin Dumay. On a entendu un petit...
1: Et oui, et malheureusement, un petit mot pas
2: ce
1: drôle,
2: matin.
1: C'est que Augustin Dumay, lors du festival de Deauville, a fait une chute et a dû être remplacé. Nous lui souhaitons un très bon rétablissement. Je m'excuse, Dominique, je fais cette petite parenthèse.
2: Parce qu'il fallait.
1: Continuez.
2: Alors, en 2024, Maria João Pires, elle a 79 ans. Elle est en concert à la Maison Symphonique de Montréal et elle est lauréate du Premium Impérial. Dans sa discographie, riche d'une 50aine d'enregistrements disponibles, on soulignera l'intégrale des sonates pour piano de Mozart dans les années 70, les concertos pour clavier de Bach, l'intégrale des sonates pour violon et piano de Beethoven, interprétée avec Augustin Dumay, des concertos de piano de Mozart et des nocturnes de Chopin, Schumann et Schubert. Enfin, le voyage magnifique, soit 11 impromptus de Schubert. Du même Schubert, elle a enregistré aussi plusieurs sonates ainsi que plusieurs œuvres pour piano à quatre mains, dont la célèbre fantaisie en fa mineur D940 à 2 reprises. À 78 ans, Maria João Pires continue de dédier sa vie à l'art et à la transmission, refusant la marchandisation du monde et ne connaissant qu'un seul pouvoir, celui de la musique. Grande pédagogue et très investie auprès de ses élèves, elle porte pourtant un regard critique sur le monde de la musique d'aujourd'hui. Je cite, elle dit « J'aimerais bien qu'il y ait plus de définition. Je vais faire ça, je vais utiliser cette partition pour faire autre chose, je vais improviser. J'aimerais qu'il y ait plus de rigueur dans l'art et dans la façon de se présenter soi-même. D'un autre côté, je suis très positive par rapport au futur. L'intelligence artificielle, par exemple, maintenant tout le monde parle de ça, je pense que ça peut nous apporter quelque chose de positif. J'aimerais participer dans des programmes avec des neuroscientifiques pour expliquer les petits détails pour qu'on puisse garder non seulement l'enregistrement, mais la manière de faire les choses. Parce que peut-être dans quelques années, il n'y aura plus d'artistes classiques. Je ne parle pas de 2 générations, mais peut-être de 4 ou 5, je ne sais pas. Peut-être que la façon dont on enseigne aujourd'hui n'a absolument rien à voir. Imaginez Beethoven. Qui est la personne vivante qui peut jouer Beethoven? C'est Alfred Brendel, mais il ne peut plus jouer car il est trop âgé. Maria João Pires reviendra en France pour un week-end de concerts autour de Franz Schubert, 3 jours de Schubertziade et 4 concerts de musique de chambre au programme. Ce que j'aime chez Schubert, c'est sa façon d'accepter. À l'inverse, Beethoven lutte pour une idée. Il y a dans sa musique cette acceptation et c'est une chose très belle que de se lier à ce sentiment. Ce n'est pas toujours bien de tout accepter. Mais chez Schubert, il y a ce partage, une espèce d'amour et une pureté dans sa musique. Écoutons maintenant cette superbe interprétation de l'andante du deuxième mouvement du concerto numéro 1 de Mozart, joué par cette grande pianiste Maria João Pires.

Merci Dominique, c'était vraiment très émouvant, très intéressant. Et vous nous avez éclairé sur cette femme extraordinaire, non seulement qui est une grande artiste, mais on sent une grande intelligence, un grand cœur et un partage avec le public qui est vraiment merveilleux. Voilà, ben moi je suis un peu émue de vous avoir entendu parler de tout ça. Moi je vais partir, je vous emmène, vous voulez bien ? Je vous emmène à Prague. Mmh. Alors, nous allons, moi j'ai choisi quelque chose que je pense que tout le monde connaît. C'est du compositeur, il s'appelle Betrich. Alors Betrich, eh ben, je vous dis Betrich, parce que c'est Smetana, figurez-vous. Moi je ne connaissais pas du tout son prénom, Betrich. Peut-être qu'il y a une traduction. Alors lui, les dates c'est 1824-1884 et c'est la Moldau. Moi je disais Moldo, mais non, il paraît qu'il faut dire la Moldau. Alors c'est une œuvre pour orchestre symphonique qui a été jouée par la radio de Prague. L'orchestre de la radio de Prague, la direction Piotr Popelka, et c'est édité par Supraphon. Ce CD a été couronné par un diapason d'or, je l'ai choisi. C'est le début de cet enregistrement, et ça s'appelle Mavlas, c'est-à-dire ma patrie. Alors moi, je cherchais à illustrer l'arrivée du printemps pour vous, chers auditeurs. Cela, je me semble, convient parfaitement à mes choix. Cette composition m'évoque l'éveil de la nature, la fougue juvénile, l'enthousiasme de la jeunesse. Écoutez en particulier un passage qu'on me signale, un passage de noces paysannes avec cette âpreté rustique qu'on entend bien sur cet extrait. Et puis alors, c'est une polka joyeuse et entraînante, et aussi comme frappée par les danseurs avec leurs sabots. Alors le chef d'orchestre Piotr Popelka va bien au-delà des notes, parce que je pense qu'il est entouré de musiciens et il offre à cette musique un relief quasi théâtral. Le talent du compositeur Smetana est considéré comme un conteur du père de la musique tchèque. Ce chef qui dirige cet orchestre trouve cette chaleur, cet enthousiasme et cette illustration de cette musique haute en couleurs. Donc, qui revient à tout cet orchestre, à ces musiciens exceptionnels, habités par cette merveilleuse musique. Smetana est né en Bohême, qui faisait alors partie de l'Empire austro-hongrois. Très tôt, il apprend le violon et le piano. Il poursuit ses études à Prague. Et malgré une formation plutôt, disons, autodidacte, il est nommé chef d'orchestre en Suède. Puis il revient en Bohême avec l'ambition de créer une musique profondément enracinée, comme beaucoup de musiciens dont on parle souvent, qui sont vraiment enracinés dans la culture et l'histoire de leur pays. Il devient, grâce à ses opéras, La fiancée vendue, et aussi ses poèmes symphoniques, Mavlas, dont je vous ai parlé, dont le plus célèbre, eh bien, c'est la Moldau, qui est très appréciée et reconnue par un public nombreux. Malheureusement, Smetana perd progressivement l'audition, un peu comme Beethoven, dans d'autres conditions. Il meurt en 1884 dans un hôpital psychiatrique à Prague, probablement des suites de la syphilis. Ses compositions vraiment ont contribué à forger l'identité musicale tchèque, et il reste toujours très populaire dans son pays et dans le monde. Écoutons avec plaisir, chers auditeurs, ce magnifique morceau.

0: J'espère que la Moldao vous a soulevé tellement c'est beau. Et alors moi je pense que vraiment couronné par un diapason d'or, c'est vraiment mérité pour ce chef extraordinaire qui dirige cet orchestre symphonique de la radio de Prague. Maintenant Dominique, vous allez nous emmener.
1: Eh bien, je vous emmène avec Chopin maintenant. Je me suis intéressée à un concerto pour piano, Larghetto, joué auparavant par Wilhelm Kempff et repris par Karel Anserm, édité par Supraphon. Donc je voudrais vous parler quand même, parce que je me suis intéressée beaucoup à ce pianiste qui s'appelle Karel Anserl, pianiste et chef d'orchestre dont la vie m'a bouleversée par son parcours dramatique. Karel Anserl est un chef d'orchestre tchécoslovaque, né en 1908 à Tucapi, Bohême, et mort en 1973 à Toronto à l'âge de 65 ans. Après des études de violon, de composition et de direction d'orchestre au Conservatoire de Prague, il est remarqué par le grand chef tchèque Václav Talíš, dont il devient le disciple. En 1930, il dirige pour la première fois l'orchestre philharmonique tchèque en interprétant sa propre sinfonietta pour orchestre en tant que performance dans le cadre de ses études supérieures. Hermann Scherchen en fait son assistant à Berlin, puis à Munich. Il retourne ensuite en Tchécoslovaquie. Il acquiert une certaine notoriété. Il est engagé à la radio de Prague dans un premier temps. Et après, il dirige la difficile symphonie, troisième symphonie de Prokofiev, en attirant la reconnaissance et l'attention qui lui valut une invitation à l'Orchestre philharmonique tchèque ainsi qu'à un festival de musique internationale à Barcelone. Pendant l'occupation, au cours de la Seconde Guerre mondiale, les nazis ferment le théâtre libéré, jugé trop avant-gardiste. Karel Anserl est licencié de la radio et travaille comme ouvrier forestier près de son lieu de naissance. Par la suite, il est emprisonné à Tabor par la Gestapo, puis travaille comme ouvrier dans une entreprise. En 1942, lui et son épouse sont déportés dans le camp de concentration de Theresienstadt et il doit participer aux activités musicales du camp. La propagande nazie va tourner un film dans ce ghetto, voulant démontrer la magnanimité des forces d'occupation vis-à-vis des Juifs et berner la Commission internationale de la Croix-Rouge. Dans ce film, qui s'appelle « Le Führer offre une ville aux Juifs », c'était si beau à Thérésine, Anserl dirige les artistes instrumentistes ou chanteurs qui sont ses compagnons. Ils sont acteurs dans de faux décors. Après ce tournage, leur vie va devenir beaucoup plus difficile. Beaucoup vont être internés à Auschwitz ou dans les camps de l'Est. De multiples artistes et instrumentistes de haut niveau n'y survivront pas. Malgré ces conditions de vie très dures, le refuge dans l'art et la vie artistique intense, préservé par les habitants du ghetto, ont permis à Karel Anserl de ne pas sombrer dans le désespoir et de conserver sa dignité. Transféré à Auschwitz en 1944, il en réchappe, quoique très très affaibli. Mais sa femme et son fils y sont gazés. Après la guerre, il rentre à Prague, reprend la direction de l'orchestre de la radio et dirige l'orchestre de l'opéra jusqu'en 1950, où il prend la direction de l'orchestre philharmonique tchèque comme successeur de Talíš, mais en pérennise l'action et devient l'un des meilleurs du monde. En cette période de guerre froide, il faut cependant attendre 1956 pour que l'orchestre puisse jouer à l'étranger. Il va en rester le chef jusqu'en 68. Après le printemps de Prague, en 68, et l'occupation soviétique qui s'ensuit, il choisit de persévérer dans sa collaboration avec l'Orchestre symphonique de Toronto. Il dirige une dernière fois l'Orchestre philharmonique tchèque au printemps 69. Un temps pressenti pour succéder à Charles Munch à l'Orchestre de Paris, mais Herbert von Karajan va lui être finalement préféré. Les plus grands solistes vont jouer avec lui à Toronto, comme Rostropovitch, Glenn Gould, etc. Invité régulier de l'Orchestre d'Amsterdam, il y dirigera une douzaine de fois entre 66 et 70. Il meurt des suites d'un cancer en 73. Sa direction d'orchestre est affinée jusqu'à la transparence, toute de rigueur limpide, de simplicité pour rendre les partitions compréhensibles et les décharger de la tradition interprétative d'autres chefs plus illustres. À cet égard, il est l'un des plus grands chefs d'orchestre du XXe siècle. Référence absolue dans le répertoire tchèque, il a soutenu ses contemporains, mais également Mozart, Beethoven, Brahms et les compositeurs russes faisaient également partie de ses compositions. Vous allez donc entendre Chopin dans le concerto pour piano numéro 2, Larghetto, joué par Karel Anserl.

0: Chers auditeurs, j'espère que ce concerto pour piano numéro 2 de Chopin vous a beaucoup plu et je laisse maintenant la parole à Françoise qui va nous parler de Gershwin.
1: Ah oui, alors c'est tout à fait un autre genre et le titre du CD s'appelle What Caused That. Alors, le pianiste c'est Florian Noack, la Dolce Volta. C'est une nouveauté qui a été couronnée par un diapason d'or. J'adore Gershwin, entre autres. Et l'interprète au piano, Florian Noack, est absolument extraordinaire dans cette interprétation. Je pense qu'il y a une ambiance formidable. Et moi, je vois ça autour d'un feu de bois, cette musique autour d'un feu de bois, la cheminée. Peut-être un verre de champagne ou whisky, pourquoi pas. C'est un peu c'est l'ambiance. Hein. Alors, irrésistible ce swing qui vous transporte dans les années folles, quand le jazz et le cabaret se retrouvaient dans des concerts délicieusement coquins, mais charmants. Alors, dans ce CD Florian Noack, Tales of the Jazz Age, vous allez trouver des pépites avec des compositeurs. Dominique, vous ne voulez pas nous en citer quelques-uns?
0: Oui. Oui. Alors, Johnson Noack, Ascat Waller, Ravel Gill, Marcek Poulenc, Vals Doucet, Isoldina et bien sûr Gershwin et beaucoup d'autres comme Fats Waller.
1: Bravo. Alors, cette musique nous entraîne vraiment vers des vieux souvenirs. Et cette ambiance dont je vous ai parlé, Noack s'impose comme vraiment un grand interprète de ses compositeurs. Sa subtilité et son art des nuances, c'est très bien vu. C'est avec un grand enthousiasme et la certitude que vous allez aimer cet extrait que j'ai le plaisir de vous faire découvrir. Alors ce pianiste vraiment me sidère par son irrésistible façon de jouer ce morceau, sa légèreté, sa profondeur et surtout, je pense, sa compréhension de ces pages d'une autre époque. Alors ce récital se déguste comme un cocktail, comme le commente Bernard Boissard, dont les saveurs se réinventent au fur et à mesure pour nous surprendre à chaque gorgée. Vous voyez, j'ai bien fait de vous parler de champagne et de cocktail. Alors continuez à nous enchanter, Monsieur Noack, encore et encore. Quant à moi, j'achète ce CD couronné par un diapason d'or et je vais peut-être l'offrir à Dominique. Bonne écoute.

0: J'espère que vous avez apprécié. Je vous conseille ce CD. Maintenant, eh bien, nous avons un invité.
1: Voilà.
0: Qu'on reçoit avec beaucoup de...
1: Bonheur.
0: Voilà, elle a tout dit. C'est Monsieur Franck Le Cacheur, que beaucoup, beaucoup, beaucoup de gens connaissent. Et on va essayer de connaître un peu plus encore. Alors, Monsieur Franck Le Cacheur, organiste et chef de chœur.
2: Bonjour.
0: Bonjour, monsieur.
1: Bonjour.
0: Alors, vous êtes organiste. Pourquoi avez-vous choisi cet instrument?
2: Alors, bonjour les auditeurs, bonjour tout le monde. Effectivement, c'est un instrument qui, je trouvais un peu mystique au départ. Quand j'étais petit, je rentrais dans la cathédrale du Havre et j'essayais de m'imaginer la personne qui était derrière ces tuyaux. Et à l'âge de 8 ans, j'ai eu la chance de voir un concert orgue et trompette dans la région. Et j'ai tout de suite été sous le charme de cet instrument où on peut finalement entendre une petite flûte traversière avec un son des tuyaux, bien sûr, mais aussi le grand orgue, le grand outil qui nous prend aux tripes. Et je me suis inscrit au conservatoire du Havre avec Jean-Luc Goupil pendant de nombreuses années, et j'ai pu évoluer dans ce sens et jouer après à Saint-Romain de Colbosque pendant de très nombreuses années.
0: Si je comprends bien, maintenant vous êtes passé à la chorale, au chant choral, et pourquoi?
2: Alors, le chant choral, ça a toujours été une passion aussi, grâce à mes études universitaires avec Daniel Bargier en direction de chœur. Et j'ai découvert un univers à part. Et déjà, chanter, ça nous fait vibrer hein, tous ensemble. Et c'est vrai que par les temps qui courent, on en a besoin. Et donc, le chant choral est pour nous une vraie passion, tous ensemble. Et d'ailleurs, on va recruter prochainement en masse des choristes, puisqu'on a le projet qui s'appelle les 500 voix pour les plus belles chansons françaises que nous venons de donner aux Zénith de Rouen il y a quelques jours devant 4000 personnes. Et le 21 novembre, nous allons le faire au Carré des Docks du Havre. Alors bien sûr, nous recrutons tout âge et les répétitions se feront sur le Havre fin septembre, fin octobre. Et pour s'inscrire, c'est assez simple, c'est le site www.15000voix.com ou sinon téléphoner au 03 26 97 84 42. Je vous répète, 03 26 97 84 42 ou tout simplement le site les15000voix.com, rubrique les chansons françaises.
0: On y sera sûrement.
1: Oui.
0: Hein, c'est parti. Vous recrutez partout, sur toute la région?
2: Alors, toute la région du Havre, soit vous appartenez à une chorale, et là c'est toute la chorale avec leur chef qui peuvent venir participer à ce projet, soit vous êtes individuel et vous dites, tiens, ben, je tenterai bien moi cette aventure du chant choral. Donc pour ça, vous appelez directement le numéro, moi j'aurai les mails et les numéros des gens, et on se retrouvera lors des répétitions. Et après, une fois l'inscription faite, on vous envoie toutes les partitions, les paroles et les guides voix, les audios pour travailler à la maison, jusqu'aux premières répétitions.
0: Oui, et votre répertoire?
2: Alors cette année, c'est un hommage aux plus belles chansons françaises. Donc on fait vraiment Piaf, Brassens, et on retrouve tout ce patrimoine français en chant choral à quatre voix.
0: C'est très important. Vous avez déjà chanté dans des lieux prestigieux?
2: Bien sûr, de nombreuses cathédrales, dans des zéniths, et cet été, on va dans des châteaux. On est demandé pour les nocturnes du château de Beauménil avec 350 chanteurs. Il y a le feu d'artifice juste au-dessus du château à 23h. Ça a lieu le 19 juillet et le 16 août. Et c'est un lieu magique puisque les organisateurs mettent des 10 000 bougies dans tout le parc. Il y a des bottes de paille et les gens peuvent faire leur petit pique-nique avec des food trucks partout. Et on met en avant les talents locaux lors de la première partie. Et hommage aux chansons françaises dès 20h45, donc le 19 juillet et 16 août.
0: Alors aussi, quelque chose qui m'intéresse, que je veux vous demander, vous parlez du patrimoine local, c'est-à-dire patrimoine normand, et qu'est-ce que vous proposez comme...
2: Alors, il y a quelques années, on a créé l'association Scène en Musique, qui permettait de mettre en avant tous les lieux cultuels par le biais d'actions culturelles. Et c'est vrai qu'on a pas mal d'églises ou de lieux qui sont un peu inutilisés, et par le biais de concerts, on les ouvre au public.
0: D'accord. Les partitions pour faire chanter ce patrimoine, c'est quoi ce patrimoine?
2: On se met en accord avec la production qui définit certains chants, estimant que les Français...
0: Ne mettent pas assez en valeur leur patrimoine.
2: C'est ça.
0: Je comprends bien.
2: Et donc, par le biais du chant choral, on essaie de valoriser toutes ces belles œuvres.
0: Très bien. Écoutez, moi je vous souhaite plein de chance. Il faut aller chanter, parce que chanter, ça libère, ça donne beaucoup de joie, surtout quand on... C'est formidable. C'est formidable. Comment vous arrivez à diriger tout ça? Ça aussi, c'est une question. Comment... ça doit être très difficile.
2: Alors, c'est pas difficile, mais finalement, c'est une... c'est une vocation que certains ont, mais chanter déjà devrait être remboursé par la sécurité sociale parce que ça fait vraiment du bien au moral.
0: Ouais.
2: Et la direction de chœur, je peux vous dire qu'avec des choristes passionnés qui maîtrisent parfaitement leur chant, ça passe tout seul. Je dirais même encore plus loin, au bout d'un moment, je crois qu'ils n'ont même plus besoin de chef d'orchestre, ils écoutent la musique et ça part tout seul. Oui. Les gens apprennent les chants par cœur et ils se font plaisir.
0: D'accord. Et vous êtes accompagné par un orchestre aussi ?
2: Oui, là, cette année, on a un orchestre un peu atypique, un peu pop-rock, justement pour créer une ambiance bien particulière. Mais pourquoi pas un jour avoir un orchestre symphonique avec nous ?
0: Écoutez, moi, je vous le souhaite, parce que franchement, ça serait formidable. Je voulais vous dire aussi, je pense que vous allez vous adresser aux différents conservatoires pour recruter, bien sûr, aussi.
2: Tout à fait, c'est prévu.
0: Ouais. C'est prévu. Ouais. Bon, vous nous redites la date ?
2: Alors, le concert aura lieu le 21 novembre 2025 à 20h30 au Carré des Docks du Havre.
0: D'accord. Et monsieur le Cacheur, merci infiniment. Et puis, peut-être on pourra se revoir.
2: Ben, merci pour votre invitation.
0: Et je vous en prie. Alors, chers auditeurs, nous allons terminer notre émission sur ces derniers mots. On va bien sûr vous retrouver, je pense, le mois prochain pour nos recherches, notre émission. Je vous dis donc que je vous donne rendez-vous au mois prochain et je vous salue et je remercie Jérôme toujours qui nous accompagne, monsieur le Cacheur qui nous a fait le plaisir d'être avec nous et mon ami Dominique.
1: Merci, chers auditeurs. Au mois prochain.

0: C'était le monde musical de Dominique et Françoise.
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0: Vous écoutez Albatros et c'est Céline qui nous rejoint pour un temps de musique classique.
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0: Les jardins sous la pluie de l'album Estampe de Claude Debussy, interprété par Guillaume Belôme.
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0: Nous venons d'entendre une pièce de Francisco Guerrero, Pan Divino Gracioso, par La Colombina.
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0: C'était la pavane Lacrimae de Heinrich Heidemann, interprétée par le Concert Brisé.
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0: Voilà un extrait du Magicien d'Oz, Over the Rainbow, de Harlan, interprété par Lucienne Renaudin-Vary.
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2: C'est pas faux. Enfourcher une moto, c'est plus qu'un sentiment de liberté. Richard Fallot, pasteur des motards.
3: Nous vivons dans un monde où on a le sentiment d'être toujours plus cadré, pour pas dire fliqué, enfin on connaît toutes nos informations, on est fiché. Et quand on enfourche sa moto, ben, on a l'impression qu'on est libre. Un motard nous dit il y a une alternative à l'existence conventionnelle que nous menons tous. On n'a pas besoin de faire le tour du monde, on n'a pas besoin de partir à l'autre bout de la planète pour vivre quelque chose de fort et vivre quelque chose d'essentiel. Par leur présence, ils nous montrent bien que dans nos sociétés très élaborées, très calibrées, techniciennes, il y a un espace pour vivre une autre dimension de la vie, une autre vie que celle que l'on mène au bureau. Et dans cette vie, dans cette expérience, on touche à quelque chose d'essentiel.
2: C'est pas faux, vous a été proposé par Parole.ch.
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0: Voilà le troisième mouvement lent de la sonate pour harpe de Paul Hindemith, interprété par Anaïs Godemard.
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0: C'était Maxime Vengerov dans Canzonetta, deuxième mouvement du concerto pour violon et orchestre en ré majeur de Tchaïkovski, sous la baguette de Claudio Abbado.
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0: Deuxième mouvement de la symphonie en ré mineur de Marie-Alexandre Guénin, interprété par le Concert de la Loge sous la baguette de Julien Chauvin.
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0: Il s'agissait du duo opus numéro 7 de Zoltán Kodály, interprété par Renaud et Gauthier Capuçon.
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0: Nous venons d'entendre le Septuor opus 74 de Hummel, interprété par l'ensemble Ouranos lors du 19e Festival de Pâques de Deauville en 2015.
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2: La culture est l'espace et le temps rendu sensible au cœur. Elle est proche d'une façon d'être, d'un coup de foudre, une fête toujours inachevée du bonheur. Jean d'Ormesson.
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0: Un plaisir d'entendre ce trio pour violon, violoncelle et piano en sol mineur de Smetana.
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0: Nous venons d'entendre le Stabat Mater de Giovanni Felice Sanzès, interprété par l'ensemble Des Marais lors du 19e Festival de Pâques de Deauville de 2015.
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0: Le quatuor Girard et Colline Jagger à la harpe, dans Le conte fantastique d'après Edgar Allan Poe, pour harpe et quatuor à cordes, de André Caplet.
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0: C'était les variations d'Adams de Connesson.
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0: C'était Wesendonck-Lieder pour voix et orchestre de Richard Wagner sous la baguette de Clément Mao-Takax lors du 19e Festival de Pâques de Deauville en 2015.
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0: Vous venez d'entendre Les danses roumaines de Béla Bartok, interprétée par Hélène Grimaud.
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0: Vous écoutez Albatros et c'est l'heure du jazz en compagnie de Jean Billon.
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2: Bienvenue sur Planète Jazz, piano 1955-1957. À cette époque, le pianiste de référence était Bud Powell et le style était le bebop. Cependant, d'autres pianistes étaient sur la scène du jazz, par exemple Hank Jones, l'aîné des trois frères Jones, Hank le pianiste, Thad le trompettiste et Elvin le batteur, qui lui se couvrira de gloire en accompagnant John Coltrane. En ce qui concerne Hank Jones, c'était un maître du trio. En 1955, enregistré à New York, son disque The Trio le fait connaître car c'était surtout un accompagnateur. Il est en compagnie de Wendell Marshall à la basse et Kenny Clarke à la batterie et il nous interprète Odd Number, les chiffres impairs.

Pour la compagnie Blue Note, à la même période, c'est-à-dire au mois d'août 1955, un trio qui n'a pas été reconnu au moment où il était sur la scène, mais que des musiciens ont redécouvert, surtout des pianistes, après des réécoutes et que Herbie Nichols, c'est le pianiste dont il s'agit, ait arrêté sa carrière. Al McKibben est à la basse, Max Roach à la batterie. Ils interprètent Tarsh Seashore, qui est la muse de la danse, et ce qui prouve que les musiciens américains avaient une culture sur la Grèce antique. Ils interprètent donc ce thème pour le disque Herbie Nichols Trio. C'est un disque Blue Note enregistré donc en 1955.

Même année, octobre 55, pour les disques Epic, un pianiste, Ahmad Jamal, dont le nom de baptême était Fritz Jones. Dès les années 50, il opte pour un nom à consonance musulmane. C'est un geste politique, car c'était la seule communauté qui se révoltait contre la situation de racisme envers les Noirs américains. Et Ahmad Jamal, lui, restait à Chicago, car plutôt que de faire carrière et détourner, il assurait la vie de sa famille. Il nous interprète Slaughter on the 10th Avenue. Il est en compagnie de Ray Crawford à la guitare et Israel Crosby à la basse. C'est une nouveauté car il s'agit de trois instruments et il n'y a pas de batterie. Il y a une guitare et une basse simplement. Slaughter on the 10th Avenue.

Hampton Hawes, pianiste de la côte ouest, en compagnie de Wilbur Little à la basse et Chuck Thompson à la batterie, nous propose un standard, I Never Come Back to Me. C'est un disque contemporary enregistré à Los Angeles le 25 janvier 1956.

Un trio porteur d'espoir, c'est celui de Phineas Newbern, le pianiste. Cependant, de nombreuses dépressions et hospitalisations ont altéré sa carrière. Ici, il est en compagnie d'Oscar Pettiford à la basse et Kenny Clarke à la batterie, en mai 1956, pour la compagnie Atlantic. Son disque est intitulé tout simplement « Here's Phineas Newbern ». En donnant son nom, ça permettait d'être connu, car c'était son premier disque. Et il interprète un thème de Bud Powell, « Celia ».

et Elvin Jones à la batterie, Tommy Flanagan a mis sa carrière de concertiste entre parenthèses tout le temps qu'il a accompagné Ella Fitzgerald, ce qui a duré presque 20 ans.

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4: Deux générations séparent Alain Leprest de Joyce Jonathan. L'un est issu du cabaret et de la scène, l'autre est le produit des internautes et des médias. Bonjour à tous et bienvenue, que vous soyez simple curieux ou amoureux inconditionnel de la chanson française, je vous propose de découvrir, pour ceux d'entre vous qui ne la connaissent pas, Joyce Jonathan.

Joyce Jonathan, le bonheur. Né en 1989 d'un père architecte et d'une mère à l'origine de l'agence de voyage Maison de la Chine, Joyce Jonathan apprend le piano dès l'âge de 7 ans et compose rapidement ses premières chansons. Elle s'inscrit à 11 ans pour des cours de chant et apprend la guitare en autodidacte. Grâce aux internautes, elle enregistre en 2008 un premier album et devient en 2011 révélation française de l'année.

Joyce Jonathan, si un jour son album Mandarin sort simultanément en Chine et à Taïwan. En France, elle produit une dizaine de singles et 5 opus. Dans ses différents albums, elle a écrit des textes qui s'inspirent essentiellement de son histoire personnelle. Nous écoutons un dernier titre de Joyce Jonathan, Sans toi.

Cet intermède musical ouvre notre séquence « Chantons au cinéma ». Baz Luhrmann, le réalisateur de « Roméo plus Juliette » sorti en 1996, a confié la musique à Nelly Hooper. Quelques titres additionnels enrichissent la bande originale dont cette chanson de Quindan Tarver intitulée « Everybody's Free ».

0: Poète, parolier, chanteur, né en 1954, Alain Leprest, conteur de génie dans la lignée de la chanson poétique de tradition française, est issu d'une famille modeste, imprégnée par la chanson. Il vit une enfance heureuse et commence à chanter dans les années 70.
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Alain Leprest, les Tilleuls. Au début de sa carrière, il exerce divers métiers, tout en chantant à Saint-Germain-des-Prés, au caveau de la Bolée. Il y publie, en 1980, un ouvrage de poèmes, Tala Huriette. Il va trouver son public en 1985, lors d'un concert mémorable au Printemps de Bourges, qui sera suivi d'une grande tournée dans toute la France.

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0: Prest, Nanamer. À la suite de cette tournée, il va faire un bout de chemin avec Sarava, la plus ancienne maison de production française dirigée par Pierre Barou. Il écrit pour de nombreux artistes, entre autres pour Isabelle Aubray, qui obtiendra en 1987 le Grand Prix de l'Académie Charles Cros pour l'album « Vague à l'homme » réalisé par Alain Leprest. En 1994, il sort un quatrième album témoin de son passage à l'Olympia. De cette date jusqu'à son décès en 2011, il sèmera de nombreux textes, entraînant l'apparition bien après son décès de plusieurs albums.
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0: Alain Leprest arrose les fleurs. Plutôt méconnu du grand public, loin des médias télévisés, il est reconnu et admiré par ses pères et ses aînés, Ferrat, Greco, Anne Sylvestre, Francesca Solvin, Nougaro ou encore Salvador. Auteur prolifique de plus de 1000 chansons, Alain Leprest fait l'objet de nombreuses reprises de ses chansons comme nous le constaterons la semaine prochaine. Nous écoutons un dernier titre, Anjou.
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Au son d'une guitare mélancolique se profile notre séquence Chant d'ailleurs, destination la Palestine à la rencontre de Monem Adouane. Né à Rafah, dans la bande de Gaza, Monem Adouane chante depuis son enfance les chansons du répertoire populaire et classique arabe.

0: Monet Madouane, Tala. C'est sur cette chanson que s'achève Rien nous fait chanter, une émission proposée par Pierre Gallet, consacrée aujourd'hui à Alain Leprest et Joyce Jonathan, dans le cadre de notre galerie de portraits. Merci de votre fidélité, on se retrouve très vite. D'ici là, prenez bien soin de vous.
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1: Il n'arrive pas à se débarrasser de la boue qui lui colle aux jambes. Plus il bouge pour se dégager, plus il s'enfonce dans cette masse visqueuse et noirâtre. Et l'armement n'arrange rien à l'affaire, et tout ce paquetage qu'il lui faut emporter. Gallicus, tiens, le revoilà. Gallicus en a assez de cette guerre de Gaulle qui fera la gloire de l'empereur, sans doute, et le souci des lycéens, sûrement. Mais ça, Gallicus ne le saura jamais. Tout ce qu'il sait, c'est qu'il souffre. Le sac lui scie les épaules, le casque lui tombe sur le nez, il a soif, il a faim. La route depuis Alona est bien longue, il en reste autant à faire pour arriver à Augustodurum. Là, Gallicus espère pouvoir se reposer un peu, mais va savoir avec Jules César. Pour le moment, sa jambière droite est en train de se remplir d'eau, croupie, saumâtre. La mer n'est pas bien loin, on entend les vagues se briser sur une immense plage. Il faut se presser pour ne pas être attrapé par la marée qui monte rapidement dans cette région. Il n'arrive pas à se débarrasser de la boue qui lui colle aux jambes. Plus il bouge, plus il s'enfonce dans cette masse visqueuse et noirâtre. Roger se relève difficilement. Son dos lui fait mal. Ses gants sont mouillés. Voilà 2 heures qu'il soulève ses sacs, qu'il les retourne. Et il faut aller vite. Déjà la mer lui arrive à mi-mollet. Et malgré ses bottes, il a les pieds trempés. Dans cette période de grande marée, les tracteurs peuvent approcher des tables, les fameuses tables d'Estran. Il y a des paniers qui séjournent là depuis 18 mois. Il faut les enlever, les charger sur les remorques. Ils doivent encore passer quelques mois dans des bassins d'affinage. La plage est couverte d'hommes pressés, couverts de boue. Mais Roger n'est pas le seul à s'agiter autour de ces innombrables tables métalliques. Il y a aussi les mouettes, les goélands et ces huîtriers pies qui sautillent autour de lui. C'est comme ça depuis 1852, depuis que Victor Coste a convaincu Napoléon III de la nécessité de créer des espaces où Astrea et Ulysse pourraient se développer à l'abri de ses nombreux prédateurs. Et c'est à cause de la maladresse du capitaine Yves Le Kervadec que Roger, comme ses compagnons, est amené à travailler dur. En effet, le 14 mai 1868, le Morlaisien a rejeté devant la Gironde une grande quantité de Cassostrea angulata, qui a proliféré sur toutes les côtes de la France. Mais un siècle plus tard, la variété angulata a disparu totalement. Mais la marée monte et les huîtrières vont disparaître pendant près de 12 heures. Il ne va rester que les piquets des bouchots, silhouettes immobiles, que la mer va engloutir peu à peu. Pour vous remettre de ces émotions et de revoir nos indices, je vous propose de déguster ensemble la délicieuse Cassostrea gigas avec du citron ou une merotte. Je vous laisse le choix du vin. Il n'arrive pas à se débarrasser de la boue qui lui colle aux jambes. Plus il bouge, plus il s'enfonce dans cette masse visqueuse et noirâtre. Encore, me direz-vous, il n'y a donc pas d'autres endroits moins vaseux à découvrir? Je n'y suis pour rien si, à des siècles de distance, la situation est la même. Ce n'est plus Gallicus qui s'enlise, mais John qui s'embourbe. John avec Steve, Bill, Mike et beaucoup d'autres. Et l'armement n'arrange rien à l'affaire, et tout ce paquetage qu'il leur faut emporter. Et il faut faire vite, car la marée va monter, et moins longtemps il restera sur la plage, plus John sera en sécurité. Ce ne sont plus les piquets des bouchots qui dépassent. Les mines ont remplacé les moules sur ces piquets qui commencent à disparaître. Le bruit est infernal. À côté de lui, Richard s'effondre. La boue devient rouge et la marée qui monte charrie des cadavres déchiquetés, du matériel disloqué. L'air est irrespirable. Le feu, le sable, la poudre, la peur, oui, la peur. Mais il faut quand même avancer. C'est une question de vie ou de mort. L'ennemi est en nombre, puissamment armé. Le pilonnage des bombardiers n'a pas réussi à anéantir les défenses. Les parachutistes n'ont pas pu prendre l'adversaire à revers comme prévu. Ils se sont fait abattre avant de toucher terre comme des cibles à la foire. Il faut atteindre la dune avec le sable qui s'infiltre partout, dans les vêtements, dans les yeux, dans les armes. Le vent souffle très fort par rafale comme celle des armes automatiques. C'est une longue journée qui commence, la plus longue journée. Vous l'aviez compris, nous sommes le 6 juin 1944 sur une plage du débarquement. Tout est bouleversé, les obus défoncent la dune et les oiseaux ont disparu. Pourtant, les oiseaux le connaissent bien, cet endroit. Sur la longue route de leur migration, ils savent qu'ils vont trouver une base de repos. Regardez-les, ces sarcelles d'hiver, ces tadornes, ces bernaches. Ils sont tranquilles dans ce polder aux mares accueillantes. Une ombre blanche passe au-dessus de vous. C'est une avocette ? Non, non, c'est une échasse blanche qui va se poser sereine sur les joncs frémissants. Le bruit de castagnettes que vous entendez, ce sont des cigognes. Les pilets et les souchets ont l'air de prélats investis d'une mission grave. On ne sait pas ce qu'ils se disent, mais ils jacassent et caquettent à qui mieux tous ces oiseaux. Se parlent-ils de leurs vacances au soleil, des pièges à éviter sur le long périple qui les attend? Mais pourquoi aller aussi loin quand le danger les guette tout à côté? Émile n'arrive pas à se débarrasser de la boue qui lui colle aux jambes. Plus il bouge, plus il s'enfonce dans cette masse visqueuse et noirâtre. Lui aussi, dans l'ombre étroite de la meurtrière, se glisse un canon. L'homme qui le tient est aux aguets, attentif au moindre bruit, au moindre mouvement. Devant lui, une grande étendue d'eau. Quelques canards y flottent et se balancent au gré de la petite brise qui vient de se lever. Pas très loin, l'appel d'un colvert troue un instant le silence. Et puis, c'est l'attente. Émile vient d'entrer dans l'abri. Enfin un peu de confort. Roland lui propose un verre. Ils s'assoient tous les deux autour de la table. Au moment où ils commencent à parler, Jean-Marie leur fait signe de se taire et de prendre leurs armes. Un coup de feu éclate dans la nuit, puis un autre, un troisième aussitôt. « Je crois que je l'ai eu !» Une voile surgit au milieu des prés. Le voilier est au bon plein et file bon train. Les vaches blasées ne remarquent plus ce qui vous étonne aujourd'hui. Devant vous s'étend une immense plaine couverte de hautes herbes. Des groupes d'hommes et de femmes y pataugent dans la boue. Ils sont penchés pour une quête minutieuse. Un râteau, une pelle, des paniers sont plantés çà et là. Des enfants courent sur les herbes avant de s'affaler dans la vase partout présente. Une fessée les ramène sur le droit chemin. Un chien gambade au milieu des flaques d'eau et si vôtre, heureux. Aime-t-il les coqs, lui aussi? D'autres voiles surgit, puis une troisième. C'est bientôt une longue procession de triangles blancs qui défilent par-dessus les herbes. Le soleil émerge enfin de la brume légère qui couvrait la baie. Plus loin sur l'horizon, d'autres voiles. D'où viennent-elles? Viennent-elles par ici? Au bout de ce long canal, le port sera-t-il assez grand pour accueillir tous ces visiteurs? Quand vous êtes arrivé tout à l'heure par la route, vous avez pu voir une semblable procession passer au-dessus de la route, non? Pourtant, vous êtes passé sous un pont canal. Voilà qui doit vous préciser l'endroit que je vous propose de découvrir. Le pont canal n'est pas courant en France, surtout près d'une plage du débarquement. J'entends les cartes se déplier. Quelle carte? Celle du Calvados et de la Manche, vous l'aviez deviné. Voulez-vous un peu de Turgoule ou une bolée de cidre? Vous en aurez besoin, car la piste continue et peut-être serez-vous obligé de vous enfoncer dans la boue, vous aussi, pour découvrir un nouvel indice. La mer est maintenant haute. Les chasseurs ont fait place aux pêcheurs. Les herbes ont disparu. À peine les plus hautes pointent-elles leurs épis au-dessus de la surface. Armand navigue doucement, attentif au moindre frémissement de l'eau. Une mouette vous survole, pousse un cri et disparaît. « Là !» crie Armand, « là, là, regardez droit devant vous !» Vous n'apercevez que des boules rondes qui flottent et puis qui s'enfoncent dans l'eau. En fait, ces boules, ce sont les têtes des phoques. À marée haute, ils pêchent, ils se nourrissent, on a l'impression qu'ils vont faire leur marché. À marée basse, rassasiés, ils s'étendent au bord des tarets, ces canaux boueux qui prolongent les cours d'eau qui se jettent dans la baie. Ne vous en approchez pas trop. Ils sont sociables, les phoques, mais ils n'aiment pas être dérangés pendant leur digestion. Dans cette baie, il n'y a rien qui soit extraordinaire, mais c'est beau. Un petit village, quelques maisons en granit gris solide, basses pour mieux résister au vent, aux tempêtes quelquefois violentes. Le pays est plat, comme celui de Jacques Brel. Tellement plat que la tôte n'a pas la force d'aller jusqu'à la mer. C'est tout juste si l'Aure y arrive. C'est vrai qu'elles sont tributaires de la marée. Un jeu complexe de vannes empêche les marées de se vider à marée descendante et ils se remplissent quand la marée s'inverse. Grâce à ces vannes, les Allemands ont pu inonder toute cette région. Les plus gros bourgs, perchés à quelques mètres au-dessus du niveau de la mer, prennent le nom de monts. L'église Notre-Dame de l'Assomption, juchée sur son mont de 34 mètres, se voit de partout. Si la nef est du XIe siècle, la base carrée du clocher date du XIVe. Il est surmonté d'un étage octogonal Renaissance et d'une coupole qui étonne dans cette région. La place de l'église a été classée monument historique. C'est le premier village de France à avoir été libéré le 6 juin 1944. Grimpons au sommet de ce clocher. La vue est grandiose. On domine toute la baie, les marais, les rivières, les polders. On comprend que les Allemands en aient fait un poste d'observation essentiel pour la défense de cette région. On reste en haut ou bien voulez-vous redescendre pour récapituler nos indices ? Gallicus allait de Valognes à Bayeux en passant par plusieurs gués, les V. Gallicus allait de Valognes à Bayeux en passant par plusieurs gués, les V, dégageaient uniquement à marée basse. Les voiliers que vous avez aperçus naviguaient sur le canal de 40 ans. Nous sommes donc dans la Manche, au milieu d'un paysage de marais, à 6 km environ d'une des plages du débarquement, la plage de la Madeleine, plus connue sous le nom d'Utah Beach. Un grand musée relate ce que fut le premier jour sur cette plage du Cotentin. Il est très bien aménagé et documenté. Dans le lieu proche que je souhaite vous faire découvrir, les rues portent les noms des premiers Américains morts le 6 juin. Ces indices limitent considérablement les recherches. Le premier village libéré n'est autre que Sainte-Marie-du-Mont, avec son église classée et ses nombreuses boutiques de souvenirs de la libération. Le refuge pour les migrateurs et la grande réserve de Boguillot, qui s'étend depuis les parcs à huîtres d'Utah Beach jusqu'au polder de la Madeleine. On ne comprend pas pourquoi les oiseaux ne restent pas dans cette réserve plutôt que d'aller se faire tuer par les chasseurs tapis dans leurs gabions. Les veaux marins sont également protégés, mais ils commencent à inquiéter les pêcheurs car ils sont très gourmands. Attention, attention, freinez avant de glisser sur la cale qui vous conduit sur la zone vaseuse et herbue du Grand V.
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3: Bonjour, c'est Portrait, une émission proposée et animée par Claire-Lise Chaubelet.
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3: Savez-vous qu'au Havre, nous avons une toute jeune capitaine de 25 ans, une ravissante jeune femme qui est notre invitée aujourd'hui, Marie-Océane Dietz, bonjour. Vous avez un prénom prédestiné et pourtant, ce n'est pas par là que vous vouliez commencer, que vous avez débuté en tout cas, puisque vous avez commencé par faire du droit.
5: Tout à fait. En effet, oui, j'ai commencé à la sortie de mes études en Auvergne à faire une fac de droit spécialisée dans le droit pénal et à la fin de ma licence, il s'est avéré que les horizons offerts par la mer étaient beaucoup plus opportuns pour moi et beaucoup plus en adéquation avec mes envies et mes ambitions et donc j'ai opéré un virage à 180 degrés un grand virement de bord pour devenir aujourd'hui marin de profession.
3: Alors, vous qui nous écoutez, je vais juste vous raconter pour l'anecdote comment j'ai eu l'idée d'inviter cette jeune femme au micro aujourd'hui. Eh bien, j'ai fait la visite du port en bateau, la visite du port du Havre. Et en fait, j'ai trouvé qu'elle avait une aisance formidable, qu'elle parle à livre ouvert de tout ce que nous voyons durant la visite, qu'on voit des grands bateaux. Alors, on passe au pied et on a l'impression d'être des Playmobil dans une petite coquille de noix face à des gros navires, des porte-conteneurs, etc. Et puis, elle nous a expliqué tout en détail. Alors, je suis allée voir quand même dans la cabine parce que je me suis dit, elle doit lire un truc. Enfin, ça ne s'entend pas qu'elle lit. Et non, elle ne lit pas. Tout est comme ça, au fur et à mesure, elle improvise. Et vous improvisez, Marie-Océane, parce que, évidemment, à chaque visite, c'est différent.
5: Tout à fait. Au fil de l'eau, au fil des bateaux, au fil de la vie, de la météo, du port, on est au cœur d'un lieu qui est intrinsèquement vivant, ce port du Havre. C'est des gens, des navires, des horizons. Et donc, on improvise avec ce qu'on voit, ce qu'on découvre, ce qui nous attire l'œil et ce qui pourrait interpeller nos visiteurs.
3: Alors, on va écouter un petit extrait. On vous entend là, c'est en direct live. Vous ne saviez pas que je vous enregistrais, mais je ne savais pas que j'allais vous inviter non plus dans cette émission, mais c'est devenu une évidence au fur et à mesure de cette balade en bateau qui dure une heure. Et d'ailleurs, pour visiter, eh bien, il suffit de taper Vedette Le Havre, c'est ça ?
5: vedettebetsen.fr, tout à fait.
3: Et puis, on peut donc faire ça sur Internet et aussi un numéro de téléphone que vous allez trouver très facilement sur Internet. Donc, écoutons ce petit morceau, et puis juste après, eh bien, on va ouvrir ce gros livre que vous avez apporté.
6: Le bâtiment vitré que vous voyez, c'est le musée d'art moderne André Malraux, le MUMA. Ce MUMA abrite une importante collection d'œuvres d'art impressionnistes. Ces peintres qui se sont inspirés des lumières changeantes et de ces nuages bien particuliers chers à notre belle Normandie. D'ailleurs, pour les amateurs de peinture, n'hésitez pas à aller y faire un tour, cela vaut le coup d'œil. Et tant qu'à parler d'œil, cette statue sur l'esplanade, c'est un regard que la vie du Havre a toujours de tourner vers la mer. Une œuvre que l'on doit à Henri-Georges Adam, qui s'appelle Le Signal.
3: C'est Marie-Océane Dietz qui est notre invitée aujourd'hui. Dietz, j'ai dit Dietz, mais en fait c'est Dietz.
5: Dietz, ouais.
3: Dietz.
5: Dietz. Comme c'est à consonance germanique, on le dit à la française, ça marche aussi Dietz.
3: Ce gros livre que vous avez apporté, c'est quoi ? Qui vous l'a donné ? Et pourquoi il a autant d'importance pour vous ?
5: Ce livre que j'ai emmené, c'est un ancien code français et loi usuelle qui date de 1910. Et c'est un livre qui m'a été offert par une tante quand j'ai commencé mes études de droit.
3: Si on le décrit, c'est un livre qui est plus haut que large presque.
5: Tout à fait.
3: Il est assez petit, comme, je ne sais pas moi, un livre de poche, on va dire. Mais par contre, il est très très épais, comme au moins 4 livres de poche, 5 peut-être, superposés,
5: reliés à l'ancienne en cuir. Donc c'est en lui-même un très bel objet. Et ce qui est assez merveilleux, c'est que ce livre qui codifie ce qui était en 1910 l'ensemble des lois qui régissaient quasiment la France, eh bien, tout tenait dans ce livre et c'était véritablement la Bible des juristes. Et quand on le feuillette, alors c'est en effet très technique, hein, puisque c'était un livre destiné à l'usage, mais c'est un reflet aussi d'une société d'époque avec notamment des questions sur le droit des personnes, la place notamment de la femme dans la société, du rôle familial, etc., qui était reflété à travers ces lois. Et c'est un objet qui est assez étonnant.
3: Lorsque nous avons préparé cette émission, Marie-Océane Dietz, vous avez fait un geste comme si vous empiliez devant vous des grands bouquins et vous avez dit que aujourd'hui, ce petit livre-là était remplacé par le code.
5: On a le code civil, on va avoir le code pénal, on va avoir les différents codes de procédure, on va avoir les codes de droit ruraux, on va avoir le code de la route. C'est vrai que celui-là, il parle un peu à tout le monde, mais il est matérialisé à chaque fois par des livres de proportionnés à peu près de cette taille-là. Mais c'est des dizaines, voire des centaines aujourd'hui de codes et de normes qui s'intercommuniquent et qui régissent notre vie quotidienne.
3: Alors j'imagine que ça vous est encore très utile, tout ce que vous avez appris durant ces études de droit. Mais qu'est-ce qui vous a poussé finalement à changer de direction à ce point pour voir d'autres horizons ?
5: dans la filiale que j'avais choisie, qui était droit pénal et procédure. C'était la voie royale pour accéder ensuite au master et à tout ce qui était carrière judiciaire, dans le sens l'avocature, la magistrature, etc., qui sont des carrières qui sont par nature assez, assez complexes et élitistes. Je n'enlève rien à ceux qui font ces métiers-là, mais il faut être passionné et faire une forme de sacrifice. Moi, je le vois comme un sacrifice personnel de se consacrer uniquement au droit. C'est quand un avocat est avocat, il est du matin au soir, même la nuit, etc. Et donc, c'était des carrières qui impliquaient trop et qui ne correspondaient pas à ma vision de la vie, avec des métiers qui sont assez, je ne vais pas dire monovalents, mais l'essentiel du métier est quand même d'être dans un bureau, de recevoir des gens et puis de plancher sur des dossiers, des choses comme ça. Sachant que moi, je ne me voyais pas immobile dans mon métier. Il fallait que je bouge, que je pratique, que je sois polyvalente. Et donc, en fait, en avançant dans mes études, eh bien, c'est quelque chose qui, du coup, ne correspondait pas, tout simplement.
3: Vous êtes capitaine. C'est ce que vous dites lorsque vous rencontrez quelqu'un. Vous dites capitaine d'une vedette à passagers.
5: Tout à fait. C'est le nom du type de bateau sur lequel je navigue. Parce que quand on se présente comme capitaine, tout de suite les gens vont avoir l'image plutôt d'un capitaine de porte-conteneurs, d'un paquebot, etc. Moi, je suis capitaine d'une petite unité, d'un petit bateau avec un petit équipage, mais qui, du coup, implique aussi tout un tas de responsabilités, etc. Mais qui, du coup, est à plus à taille humaine et au contact des gens.
3: Marie-Océane Diède, vous êtes maître à bord, c'est ce que vous m'avez dit. Alors, comment on fait pour se faire obéir, respecter, d'un équipage qui est principalement masculin?
5: Essentiellement masculin dans les navigants. On est une petite société, mais je suis la seule femme navigante. C'est des métiers qui sont des métiers d'expérience. Donc il faut faire pas mal de choses avant, vivre des situations, s'en sortir. Et puis ensuite, petit à petit, on gagne en assurance. Et donc en fait, quand on a confiance en soi, eh bien, on emmène à nous suivre. Après, c'est évidemment un endroit où il faut faire ses preuves, et surtout, au maximum, surtout en tant que femme au milieu d'un milieu d'hommes, montrer le moins possible nos failles et avancer droit. Mais là où on a énormément de chance, c'est que je suis quand même entourée par des gens qui sont très ouverts et donc qui laissent cette chance.
3: Les choses changent petit à petit, évoluent ?
5: Tout à fait. Tout à fait, on a de plus en plus de femmes marins, de femmes officières, ça se développe de plus en plus, et puis c'est en corrélation aussi avec une société qui évolue, avec une place de la femme qui est beaucoup moins centrée sur, j'exagère un petit peu, mais la femme à la maison, à la cuisine, qui élève les enfants. De plus en plus, c'est normal qu'une femme soit carriériste, avance dans la vie et des métiers à responsabilité.
3: Quelle est la formation qu'il faut avoir? Alors, on parle de l'Hydro ici, de l'ENSM, École Nationale Supérieure de la Marine.
5: De Marine Marchande,
3: oui. Marine Marchande, ici au Havre. Il y en a une autre à Marseille.
5: Tout à fait.
3: Voilà, est-ce que c'est la seule direction qu'on peut prendre ou est-ce qu'il y a d'autres écoles en parallèle?
5: Alors, c'est la voie pour accéder à ce qu'on appelle le long cours, donc les grands navires où on part longtemps, loin, entre autres. Il y a aussi, avec du coup, des diplômes de capitaine pour des gros bateaux, pour le coup.
3: C'est quoi un gros bateau ?
5: Un gros bateau, ça va être des navires qui vont faire plus de 100 mètres de long, par exemple. Après, il peut y avoir aussi, je pense aux remorqueurs, là, ça va être pas forcément un gros navire, mais ça va être un navire qui va être puissant. Et donc, dans ces cas-là, il faut avoir des diplômes qui soient un petit peu plus élevés. C'est pas mon cas. Comme je disais tout à l'heure, j'ai commencé par faire du droit, je me suis reconvertie et donc je suis passée par la petite porte. On peut accéder au même à la fin de carrière, au même échelon, mais on retourne à l'école régulièrement, on pratique. Et donc moi, j'ai commencé par un CAP de matelot de pont avec un diplôme de mécanicien 250 kW, terme technique pour dire qu'on est motoriste, on est polyvalent sur notre navire.
3: On fait l'entretien. Vous savez réparer le moteur ?
5: Entretenir, plus okay. Que réparer. Je sais à quoi correspondent les différentes choses et donc voir s'il va bien, pas bien, faire quelques petites choses et puis au demeurant pouvoir être l'interlocuteur de la même manière que si un jour on a un pépin, on appelle les pompiers, on est formé pour expliquer la situation, décrire précisément la victime, et bien c'est la même chose, je sais décrire précisément qu'est-ce qui va pas pour guider vers quelqu'un qui lui par contre est mécanicien réparateur. Ouais.
3: Alors à vous qui nous écoutez, lorsque nous avons préparé l'émission avec Marie-Océane, j'ai vu qu'elle avait une jolie manucure, une French sur ses mains, mais qu'en en fait il y avait, je ne sais pas, du cambouis, des choses comme ça sous ses ongles, parce que je pense que vous avez dû farfouiller dans le moteur.
5: Oui, tous les jours.
3: D'accord.
5: Tous les jours. Non pas qu'il ne va pas bien, bien au contraire, mais on fait les niveaux, on met un coup de nettoyage pour s'assurer qu'il n'y ait pas potentiellement par la suite une fuite ou quelque chose comme ça, on les bichonne.
3: Alors, vous nous avez apporté des photos et il s'agit d'une photo assez extraordinaire. Figurez-vous qu'elle m'a fait penser quelque part à la photo que nous avons qui est à l'intérieur de l'invitation du MUMA pour la nouvelle exposition Paquebot, dont je vais vous parler aussi lors d'une prochaine émission, puisque je vais faire un reportage pour cette exposition qui a lieu jusqu'au 21 septembre. Et on voit à l'intérieur, je ne sais pas comment ça s'appelle, ces grosses hélices-là qui sont représentées sur cette image, mais en tout cas, sur la vôtre, on vous voit avec une espèce de seau gigantesque derrière, un navire, avec une grosse boule de vent. Je vais faire la maligne parce que vous me l'avez dit, mais ça s'appelle un bulbe. Donc ce truc tout rouge là. Et puis vous êtes dessous, toute petite, habillée en couleur fluo, puisque c'est une combinaison.
5: C'est ça, sur les ferries, on est en tenue de haute visibilité, puisque là on était dans ce qu'on appelle un dock à sec, donc le bateau est sorti de l'eau. Il est posé sur des cales, et donc pour se balader dans le dock, pour qu'on nous voit de loin, on est donc en jaune fluo, et également le matelot sur un ferry, et aussi en tenue de haute visibilité, puisqu'un ferry, par nature, c'est un navire qui emmène des véhicules et des gens. Sauf que quand on est dans les garages, comme quand on est dans un parking souterrain, on se voit mal, et ça serait dommage d'avoir un accident, de se faire renverser, et donc on est tout le temps déguisé en Playmobil, comme ça.
3: Alors cette photo, elle est assez géniale parce que on voit en effet la coque du bateau en contre-plongée. On le voit effectivement à l'intérieur de ce dock, de ce plateau en fait qui revient à la surface. Je crois avoir me souvenir que on vidait des ballastres, c'est ça ? Elles sont remplies d'eau de mer et puis en les vidant, du coup, ça revient à la surface.
5: C'est ça. En fait, pour mettre un bateau à sec, on va le faire rentrer dans une forme, dans un petit bassin. Le dock est coulé. Des cales ont été pré-mises en place pour être au niveau de la quille. La quille, c'est la partie centrale au fond, en bas de la coque du navire, qui est renforcée un peu plus lourde pour aider à l'équilibre. Et en fait, on vient entrer le navire dans le dock, et petit à petit, en effet, on déballasse. Donc on vide les caissons d'eau de mer qui sont dans cette partie métallique. En fait, c'est un énorme plateau de plusieurs centaines de mètres qui vient petit à petit flotter, et faire flotter surtout le navire, et on le sort comme ça de l'eau. Et le jour où on veut le remettre à l'eau, eh bien on recoule tout simplement le plateau, le dock, et puis le bateau ressort, on ouvre la porte.
3: Et on le voit là avec un merveilleux ciel bleu devant. Elle est exceptionnelle cette photo. Mais vous avez vraiment bien fait de la choisir.
5: Ouais, ciel bleu en janvier au Danemark, donc assez exceptionnel. Il faisait très froid, mais c'était très chouette.
3: C'est quoi les difficultés les plus importantes au quotidien quand on navigue dans ce genre de choses ?
5: Chaque navire va avoir ses caractéristiques, ses complexités. Sur les ferries, par exemple, le matelot va être une de ses missions principales, ça va être l'amarrage du navire, donc envoyer ces énormes cordages qui attachent le navire au quai et qui l'immobilise et le sécurise.
3: C'est là que les lamaneurs...
5: Les lamaneurs, oui, c'est le corps de métier qui intervient depuis les quais pour réceptionner les amarres et les mettre sur les caplets, sur les bites d'amarrage, justement. Et en fait, on travaille de concert avec eux, mais on va travailler avec des treuils qui sont absolument énormes, avec des tensions qui sont incroyables. Imaginez un bateau de plusieurs centaines de milliers de tonnes. Forcément, on ne va pas l'amarrer avec de la ficelle à rôti. Et donc, forcément, les contraintes, c'est que ça va être assez lourd, même si on est aidé par les treuils, etc. Mais c'est de la manutention, et puis c'est surtout être attentif à tout ce qui nous entoure, à nous, mais surtout à nos collègues. Être sûr qu'il ne va pas avoir le pied au mauvais endroit, quand on va envoyer la mare, puisqu'il pourrait partir avec. Enfin, voilà. C'est sur les ferries, en tout cas, parmi les difficultés, c'était ça. Et puis après, on est aussi confronté aux éléments. L'hiver, la plage de manœuvre est exposée, il pleut, il vente, il neige. Mais on doit y être et puis on n'a pas le choix, quoi.
3: On va écouter à nouveau un petit morceau d'enregistrement que j'ai pu faire en douce sur le bateau lorsque vous commentez cette visite du Havre.
6: Ouais, celui-ci avait dû à la base être éphémère, démantelé à la fin de l'été. Mais les Havrais l'ont adoré, on a donc décidé de la conserver, cette œuvre que l'on doit à Vincent Galivet. Et sur notre bâbord, le terminal croisé. croisière du Havre qui est en train de... tribord, pardon, sur notre droite, qui est en train de faire peau neuve, grande avancée majeure. On est en train d'électrifier les quais, notamment en plus de reconstruire la gare maritime. Le but étant de permettre aux énormes paquebots de se connecter au réseau électrifié terrestre, évitant ainsi qu'ils ne produisent eux-mêmes leur énergie, parce qu'on est des groupes électrogènes qui sont très gourmands et très producteurs de CO2. C'était pas loin de 10 tonnes de CO2 qui étaient relâchées dans l'atmosphère par escale de navire. Oui, il en faut de l'énergie pour faire illuminer les centaines de millions d'ampoules qui éclairent à la fois les cabines, les salles de spectacle, de restaurants, également chauffer les piscines, les spas. Il y a même des paquebots qui disposent de leur propre patinoire. Bref, ce sont de véritables villes flottantes, très gourmandes en énergie, et qui désormais vont apporter une grande bouffée d'air frais, tant à la fois aux poumons des Havrais que aux poumons de la planète.
3: Et voilà, et on va pouvoir maintenant expliquer petit à petit, Marie-Océane Dietz, comment les choses se font pour vous, comment vous improvisez, comment vous réactualisez vos connaissances et qu'est-ce qui vous plaît le plus.
5: Alors, comment on improvise, comment on actualise? On est en, disons, en veille constante, ça c'est un principe juridique, la veille juridique, on suit les évolutions normatives, et bien là c'est la même chose, on suit les avancées sur le port, les nouveautés, l'actualité maritime générale, ce qui permet d'être au plus juste avec les choses et avec les évolutions, en suivant Aropaport, par exemple, des choses comme ça, en se rencontrant avec des divers intervenants, que ce soit quand les dockers viennent à bord, quand on va avoir des entreprises du monde maritime qui viennent, ou simplement se rencontrer entre marins, où on échange sur des nouveautés, des améliorations, tout ce qui fait la vie maritime finalement. Donc c'est beaucoup d'échanges, et puis ça permet du coup d'être au plus juste et au plus pertinent quand on va présenter aux gens.
3: Oui, d'être complètement circonstancié en fonction de ce que vous voyez finalement, puisque c'est ce que vous voyez que vous nous racontez, nous, passagers. Est-ce que vous pensez que ça peut être remplacé par l'IA un jour, ou en tout cas par des audioguides?
5: Non, parce qu'on n'aurait pas ce côté spontané, naturel, cette adaptation au public aussi, puisqu'on a tout public qui vient à bord. Ça va du petit maternel qui va faire la promenade en mer, à qui, si on commence à lui expliquer... pourquoi le conteneur tient sur le bateau et que c'est des éléments techniques, là on va le perdre. Alors que si on lui dit que dans les boîtes il y a leurs jouets et puis des Smarties, ils vont être aux anges. Donc ce côté intrinsèquement vivant, ce côté de... je ne parle pas directement avec les gens, mais je m'adresse à eux. Et donc pour ça, je ne vois pas comment une intelligence artificielle pourrait percevoir ça.
3: Alors, vous nous avez apporté une seconde photo, ici, et là, c'est... Je vous laisse la décrire, je dis rien.
5: C'est une photo de mon conjoint, mon futur mari, l'année prochaine, avec notre petite pouliche et notre chat. C'est un peu notre famille, finalement. Alors, évidemment, c'est notre petit monde, notre univers, dans notre campagne, donc proche de la mer, mais pas complètement, dans notre petite bulle.
3: Alors, votre conjoint se prénomme Ramsès. Qu'est-ce qu'il fait, lui ?
5: Lui, il a été marin-pêcheur. Il est marin dans l'âme. Je pense qu'il a plus d'eau de mer qui coule dans ses veines que de sang, concrètement. On ne peut pas l'éloigner à plus de 500 mètres de la mer. C'est son ADN. Et aujourd'hui, il est directeur de l'école de voile d'Étretat, où il partage également sa passion de la Normandie, du monde maritime, avec les gens via la voile et puis aussi des promenades au pied des falaises.
3: Nous allons écouter un deuxième intermède, cette fois-ci c'est un intermède musical. Il s'agit d'une chanson de Diane Tell, évidemment, vous vous en doutez. Si j'étais un homme, écoutez bien les paroles.

0: C'est Marie-Océane Dietz qui est notre invitée aujourd'hui. J'arrive pas à dire Dietz. En fait, quand je relis votre nom, je le prononce à la française. Je suis vraiment navrée. Est-ce qu'il faut être un homme pour être capitaine, Marie-Océane?
1: Bien au contraire que non. Un peu de mixité fait absolument pas de mal. Et aujourd'hui, les métiers ont tellement évolué que le être femme ou homme, ça change pas grand-chose. Si tant est qu'il faut quand même avoir suffisamment d'aplomb, ça reste encore un milieu masculin, donc il faut réussir à faire son trou, faire sa place, mais je me souviens que cette musique m'avait interloquée petite, alors qu'il n'était absolument pas question d'évoquer une carrière maritime, mais enfant, j'avais entendu ça, et le « si j'étais un homme » m'avait marqué, en me disant que, en fait, finalement, c'était... Il y avait des métiers d'hommes, il y avait des métiers de femmes, mais je ne me reconnaissais pas forcément dans ce qui était censé être... Dans l'image d'un enfant, les métiers de femme, une maîtresse d'école ou quelque chose comme ça, je m'y voyais pas du tout.
0: Quel genre d'enfant étiez-vous ?
1: Assez solitaire. Alors, avec des copains certes, mais j'aimais bien avoir mon petit monde. Passionné surtout de tout, passionné de cheval, passionné d'escalade, passionné d'extérieur. Des sports où on est certes en équipe, mais en fait, au final, face à l'effort, on est quand même seul. Et... une enfant vivante, on va dire.
0: Que pensent vos parents de ce que vous faites aujourd'hui ?
1: Je pense qu'ils sont plutôt fiers. Ils avaient été, je pense, même s'ils ne l'ont pas forcément montré, assez étonnés, peut-être même inquiets de me voir prendre ce virage, quand on explique à ses parents qu'on quitte une licence de droit où on était plutôt bien placé dans le peloton, disons. Pour passer un matelot, un CAP de matelot, l'inquiétude peut être présente, mais ils m'ont quand même toujours soutenu sans rien me montrer en tout cas, et donc de fait, quelque part, ils m'ont encouragée, et je pense qu'aujourd'hui j'ai une place qui est assez enviable, disons.

0: Vous avez choisi, comme tous les invités de cette émission, des objets, des photos, des senteurs. Et bien ici, vous avez choisi ce dessin que vous avez apporté, qui est encadré, et il s'agit d'un poisson.
1: Un poisson, tout à fait, que j'ai fait. À l'époque où j'ai commencé mon premier métier de marin professionnel, disons, c'était marin-pêcheur. J'ai fait ça quelques temps, et quand je revenais de mes marées, j'aimais à reproduire ce qu'on avait pu extirper de la mer à la sueur de notre front. Et là, j'ai choisi un Saint-Pierre, puisque c'est un poisson qui, quand on le voit sous les étals, et souvent les gens lui donnent la réputation d'être assez laid. Puisqu'il est gris,
0: mais il est très beau, hein.
1: Et ben là, il est tel qu'il est quand il sort de l'eau, donc un poisson qui est brillant, un poisson qui a des reflets jaunes, verts, et qui, quand il est vivant, il est superbe.
0: Qu'est-ce que vous pensez de la pêche intensive? On en parle beaucoup en ce moment. Greenpeace en parle, mais aussi toutes sortes d'associations, Bloom par exemple, et de ces hyper énormes chalutiers qui saccagent tout.
1: C'est un sujet qui est très complexe. Quand on a un marin, un pêcheur en mer, on a trois emplois à terre. Et en fait, le problème, c'est que ce marin en mer et ses trois emplois à terre, quand on a de la pêche artisanale, quand on a des petits pêcheurs qui posent leurs filets, qui posent leurs lignes, qui posent leurs casiers, même les petits chaluts, qui arrivent à avoir une gestion raisonnée de la ressource, et ben là, on a tout ce qui est l'aspect économique, purement intrinsèquement, qui vit derrière. Et sauf que ça, elle est gravement mise en danger par, entre autres, ces énormes chalutiers-usines qui viennent s'ajouter à un contexte complexe avec des évolutions climatiques, etc. Jusqu'alors, on a toujours eu des mutations dans les choses, dans les espèces. Mais aujourd'hui, nos pêcheurs ont beaucoup plus de mal à s'adapter avec une raréfication de la ressource. Et c'est assez inquiétant. Et quand on est proche du milieu, on en entend parler, on le comprend. Mais venant d'Auvergne, c'est un sujet qui est complètement invisible. Et pourtant, c'est quand même quelque chose qui est symptomatique d'une évolution inquiétante, vraiment.
0: Évidemment, je ne vous demanderai pas qu'est-ce que vous préconisez pour ce genre de choses, parce qu'on l'a bien compris, c'est très complexe. Terminons plutôt par ces deux senteurs que vous avez choisis, Marie-Océane Dietz. Eh bien, il s'agit des tourbes volcaniques d'Auvergne qui symbolisent pour vous...
1: L'Auvergne, c'est mon accroche natale. C'est des grands espaces, c'est de la nature, c'est la possibilité de se promener sans rien voir de l'activité humaine. Quand on est au milieu des volcans, et ben, on a le chemin, on a les pierres, on a les arbres, on a les animaux, et on n'a pas de voiture, on n'a pas ce bruit constant de la vie.
0: Et puis ce dernier parfum, il nous reste juste quelques secondes, mais terminons dans la tendresse. Et bien, c'est le parfum Chance de Chanel qui est porté
1: par ma maman. Tout à fait.
0: Et j'imagine que vous avez une bonne relation avec elle.
1: Oui, énormément de chance là-dessus. Très bonne relation avec mes parents, l'ensemble de ma famille. On est une famille assez unie.
0: Merci d'avoir été notre invitée aujourd'hui, Marie-Océane Dietz. Et... je dis bonne route souvent, mais là, je vais dire bon horizon.
1: Bon vent.
0: Bon vent.
1: Bon vent, belle-mère.
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0: Retour à la musique classique sur Albatros en compagnie de Benjamin et Musique Océane.
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2: Pour les familles touchées par la maladie d'Alzheimer, la France Alzheimer Seine-Maritime vous informe que au Havre, 8 rue Madame de Lafayette, vous pouvez rencontrer des gens de l'association du lundi au vendredi de 9h à midi et de 14h à 17h. Il y a également des réunions mensuelles, des informations, de l'accueil, de l'écoute au Havre chaque premier lundi du mois.

0: de Frédéric Chopin, c'était la Fantaisie polonaise, opus 61.
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0: Nous retrouvons le premier mouvement, Allegro con brio, de la symphonie numéro 3 en mi bémol majeur, symphonie dite héroïque de Ludwig van Beethoven, interprétée par l'Orchestre philharmonique des festivals, sous la direction de Vladimir Petroskov.

0: C'était le premier mouvement de la symphonie numéro 3 en mi bémol majeur de Ludwig van Beethoven.
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2: C'est pas faux. Mère d'un enfant handicapé, la comédienne Mary Vienno fait une certaine éloge de la faiblesse.
3: Je crois que tout le monde a leur lot de souffrance. Il ne faut pas se fier aux apparences. Je crois que la raison pour laquelle l'handicap mental gêne tant, c'est qu'il révèle chez ceux qui aimeraient rester dans la prétention d'une vie parfaite. Ils ont tellement du mal à voir en face la fragilité de la vie. Parce qu'ils savent aussi que leur mère est morte, que leur frère est atteint d'un cancer et qu'il est en train de vivre le même chemin. Mais on reste dans la prétention, on reste forte, quoi. Et je crois que Dieu, il nous encourage vers une vie de faiblesse, quoi. Il nous encourage à pas rester fort, parce qu'il sait que c'est là qu'on se trompe, on croit qu'on peut vivre sans lui. Et en fait, on peut pas vivre sans lui.
2: C'est pas faux, vous a été proposé par parole.ch.
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0: Voici de Jean-Sébastien Bach un célèbre extrait de la Passion selon Saint Jean, Rudvall.

0: Vous venez d'entendre Rugvol, tiré de la Passion selon Saint Jean de Jean-Sébastien Bach.
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0: De marin marais, nous retrouvons la courante.

0: Interprété par Bruno Ré à la viole de gambe, c'était La Courante de Marin Marais.
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0: D'Antonin Dvorak, je vous propose de retrouver à présent les 3e et 4e mouvements de la symphonie numéro 5 en Fa majeur, opus 76, interprété par le London Symphony Orchestra sous la direction d'Itzvan Kertész.

0: À l'instant, c'était l'Allegro molto, le final de la symphonie numéro 5 en fa majeur opus 76 d'Antonin Dvorak, interprété par le London Symphony Orchestra sous la direction d'István Kertész.
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0: Tiré du chapitre 2 de l'Évangile de Luc et de poésie orthodoxe, nous écoutons le concerto numéro 6, Gloire à Dieu au plus haut des cieux, de Dimitri Bortniansky.

0: C'était à l'instant le concerto numéro 6 de Dimitri Bortnianski, tiré du chapitre 2 de l'Évangile de Luc et de Poésie orthodoxe.
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3: Le long parcours de la grâce. Si vous ne vous souvenez pas du jour ni de l'heure où vous avez trouvé la foi, rassurez-vous, vous êtes loin d'être le seul ou la seule. Des millions de croyants témoignent sincèrement d'une foi profonde en Jésus comme leur sauveur, tout en étant incapables de se rappeler précisément du moment où cela s'est produit. Une expérience de l'aube, comme l'appelle un auteur. C'est ainsi que la grâce se déploie. Car les conversions sur la route de Damas sont bien moins nombreuses que nous le prétendons. Il faut noter que cette route faisait 240 km de long et nécessitait 6 jours de voyage. La grâce avait œuvré à chaque kilomètre pour adoucir le cœur de cet homme en colère qui allait devenir son apôtre majeur. Ainsi, la grâce accompagne aussi le fils prodigue lorsqu'il quitte le foyer familial, dans ses excès, lorsqu'il revient à lui, enfin, et lorsqu'il est finalement accueilli par les bras de son père et revêt à nouveau l'anneau et la robe.

0: Car ainsi Dieu a-t-il aimé le monde, il a donné son Fils unique, afin que quiconque croit en lui ne périsse point, mais qu'il ait la vie éternelle.
1: La grâce est le fruit d'une longue quête de l'amour du Père. Il peut s'écouler des mois, voire des années, avant que la recherche de cet amour ne nous conduise à la clarté et à la gratitude. Vous avez toujours été aimé, vous avez toujours été recherché. Et votre foi est un cheminement tout aussi long pour comprendre votre valeur dans le cœur de Jésus. Maintenant, demeurez dans la grâce.
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De François Couperin, nous retrouvons Les Barricades mystérieuses, interprétées à la viole de gambe par Bruno Rey et au clavecin par Robert Conen.

0: Nous venons d'entendre les barricades mystérieuses de François Couperin.
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2: Un peu de provençal à présent avec la troisième série des Chants d'Auvergne de Marie-Joseph Canteloube, interprétée brillamment par Kirite Kanawa.

0: C'était la troisième série des Chants d'Auvergne de Marie-Joseph Canteloube, interprétée par Kirite Kanawa.
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0: C'était la polonaise numéro 1 en ré opus 4 d'Henryk Wieniawski.
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2: Si vous négligez le bonheur des autres, à long terme, vous serez perdant. Le 14e Dalai Lama.
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0: Interprété par Lazar Berman au piano, nous retrouvons de Serge Rachmaninoff le prélude en ut dièse mineur, opus 3, numéro 2.

0: À l'instant, c'était le prélude en ut dièse mineur, opus 3, numéro 2 de Serge Rachmaninoff.
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0: Dirigé par Andrea Marcon, nous retrouvons l'Allegro non molto du concerto en fa mineur opus 8 numéro 4, dit l'hiver, de Vivaldi.

0: D'Antonio Vivaldi, c'était l'Allegro non molto de l'hiver des quatre saisons.
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0: Interprété par Stefan Milenkovic au violon et par l'Orchestre symphonique de Ljubljana, sous la direction d'Anton Nanut, nous retrouvons de Maurice Ravel, Tzigane pour violon et orchestre.

0: De Maurice Ravel, c'était à l'instant Tzigane pour violon et orchestre, interprété par Stefan Milenkovic au violon et par l'Orchestre Symphonique de Ljubljana, sous la direction d'Anton Nanut.
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0: Du chant grégorien à présent avec le Responsorium Graduale Christus Factus Est, interprété par la Nova Scola Gregoriana sous la direction d'Alberto Turco.

0: C'était le Responsorium Graduale Christus Factus Est du chant grégorien.
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0: Interprété par le grand violoncelliste Mitslav Rostropovitch, je vous propose d'écouter la prière opus 158 de Camille Saint-Saëns.

0: Nous venons d'entendre la prière de Camille Saint-Saëns, interprétée au violoncelle par Mitslav Rostropovitch.
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3: Chers amis discophiles, bonjour. Et bien, comme la semaine dernière, je vous ramène 40 ans en arrière. À l'époque, on publie les premiers enregistrements d'un jeune pianiste russe qui s'appelle Andrei Gavrilov. C'est un peu un coup de tonnerre parce que c'est de ce mélange d'hypervirtuosité, de panache et de tempérament tout à fait volcanique. Ils sont très impressionnants ou de poésie. Il est d'abord connu par des duos avec Sviatoslav Richter dans les suites pour clavier de Handel. C'est très prometteur, c'est malheureusement quelque chose qui ne sera pas à la hauteur de nos espoirs, puisqu'il va changer d'éditeur, passer chez Deutsche Grammophon, et puis les côtés hyper dynamiques, à la limite de la brutalité, vont s'exacerber dans son jeu. Sa carrière sera vraiment, en tout cas au disque, sera assez décevante. Je vous propose quand même de jeter une oreille sur ce piano qui transforme Rachmaninov quasiment en Prokofiev. Je vais vous proposer d'écouter, issu de ce coffret qui regroupe tous les enregistrements Warner de Andrei Gavrilov, le troisième concerto pour piano de Rachmaninov avec l'orchestre de Philadelphie et Riccardo Muti. Vraiment, j'ai l'impression d'entendre Rachmaninov jouer comme du Prokofiev. Alors, ça peut sembler une hérésie, mais c'est vraiment passionnant et c'est assez renversant. Et je vous compléterai ce disque avec quelques préludes de Scriabine qui, au contraire, cultivent la demi-teinte et puis le mystère. Donc, deux aspects que le jeune Gavrilov maîtrisait parfaitement.

0: Nous écoutions le troisième concerto pour piano de Serge Rachmaninov, joué par Andrei Gavrilov, l'orchestre de Philadelphie, dirigé par Riccardo Muti, une sélection des préludes de Scriabine, tirés de différents cahiers. Andrei Gavrilov, un sacré pianiste à l'époque, qui a enregistré beaucoup de choses très passionnantes. Comme je vous le disais, son passage chez Deutsche Grammophon a correspondu à une exacerbation des défauts de son jeu. Qu'est-il devenu, je ne sais, mais au point de vue discographique, ce coffret Warner est assez passionnant.
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Amis de la musique en général et du jazz en particulier, bonjour. Achevons cette quatrième émission de présentation du festival Dixie Days de Sainte-Adresse avec un orchestre qui s'intitule Minor Sing et qui sera sur le bord de mer le dimanche 24 mai à 15h et à 17h.

C'était Situs. Les musiciens forment un quartet. Jean Lardanchet au violon, Yannick Alcocer à la guitare, Laurent Vicenza à la guitare également, et Sylvain Pourrat à la contrebasse.

C'était Klootz de Django Reinhardt. Le festival fête ses 29 ans sur le bord de mer et Salle Sarah Bernhardt. Je vous rappelle les dates, le 22, le 23 et le 24 mai.

0: Je m'appelle Yannick Alcocer, je suis guitariste au sein de Minor Sing. Je viens d'Amérique latine et j'aime bien essayer de jouer la musique manouche en y mettant un peu de mes influences qui viennent d'ailleurs.
1: Je m'appelle Sylvain Pourrat, je suis contrebassiste du groupe.

0: rapport à d'autres groupes, on va dire qu'on défend la composition et on essaie d'apporter voilà, notre touche personnelle et notre vécu.
1: Moi je m'appelle Laurent Vincenza. Je suis un des guitaristes de Minor Sing. Souvent, le jazz manouche, on joue quand même à deux guitares. Il y a un guitariste qui fait plutôt la rythmique, c'est mon cas. Et puis un guitariste plutôt soliste. Même si nous, on a des arrangements où les guitares sont un petit peu plus imbriquées et les rôles sont un petit peu moins traditionnels, on va dire.

Donc Minor Sync, c'est un groupe de swing manouche qui interprète des standards de Django, mais aussi des compositions personnelles, voilà, et des arrangements personnels des grands standards.

Je m'appelle Jean Lardanchet, je suis violoniste. Le violon dans la musique manouche, c'est très important. Enfin, c'est déjà un instrument qui fait partie de la culture tzigane, manouche. Et puis, à l'origine du quintet du Yacht Club de France, donc le groupe de Django Reinhardt, c'était Django et puis Stéphane Grappelli, donc la guitare et le violon. Et il y avait une complicité entre les deux extraordinaire. Et voilà, on essaye de recréer ça avec le groupe, là, entre les échanges entre les solistes, les échanges avec la section rythmique.

C'était EPK, c'est-à-dire Electronic Press Kit. Eh bien, un petit rappel, Swing Canel joueront le samedi 23 sur le Front de Mer à 16h et 18h. Je vous propose de les réécouter ici dans une version jazz de Come Prima. Come Prima.

C'était After You've Gone qui sera suivi par Georgia On My Mind Who Exactly Like You. Je vous souhaite un bon festival. Merci à Jérôme, merci à Sarah. Vous pouvez retrouver tout le programme sur dixidesaintadresselehavetoutattaché.blogspot.com. À la semaine prochaine.

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2: Le hangar zéro au Havre est né de l'envie de créer un espace ouvert, accessible et collectif, dédié aux rencontres, à la coopération, à la création et au soutien. Dans un contexte plus qu'incertain, cet objectif reste inchangé, faire vivre un lieu commun, ancré sur le territoire, attentif aux enjeux sociaux, culturels et écologiques, et ouvert à toutes et à tous. Notamment, tous les mardis, il y a une distribution AMAP de 18h à 19h, mais c'est sur inscription.

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1: Bonjour, c'est Portrait, une émission proposée et animée par Claire-Lise Chobelet.
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1: Savez-vous qu'au Havre, nous avons une toute jeune capitaine de 25 ans, une ravissante jeune femme qui est notre invitée aujourd'hui, Marie-Océane Dietz, bonjour. Vous avez un prénom prédestiné et pourtant, ce n'est pas par là que vous vouliez commencer, que vous avez débuté en tout cas, puisque vous avez commencé par faire du droit.
3: Tout à fait. En effet, oui, j'ai commencé à la sortie de mes études en Auvergne à faire une fac de droit spécialisée dans le droit pénal. Et à la fin de ma licence, il s'est avéré que les horizons offerts par la mer étaient beaucoup plus opportuns pour moi et beaucoup plus en adéquation avec mes envies et mes ambitions. Et donc j'ai opéré un virage à 180 degrés. Un grand virement de bord pour devenir aujourd'hui marin de profession.
1: Alors, vous qui nous écoutez, je vais juste vous raconter pour l'anecdote comment j'ai eu l'idée d'inviter cette jeune femme au micro aujourd'hui. Eh bien, j'ai fait la visite du port en bateau, la visite du port du Havre. Et en fait, j'ai trouvé qu'elle avait une aisance formidable, qu'elle parle à livre ouvert de tout ce que nous voyons durant la visite, qu'on voit des grands bateaux. Alors, on passe au pied et on a l'impression d'être des Playmobil dans une petite coquille de noix face à des gros navires, des porte-conteneurs, etc. Et puis, elle nous a expliqué tout en détail. Alors, je suis allée voir quand même dans la cabine parce que je me suis dit, elle doit lire un truc. Enfin, ça ne s'entend pas qu'elle lit. Et non, elle ne lit pas. Tout est comme ça, au fur et à mesure, elle improvise. Et vous improvisez, Marie-Océane, parce que, évidemment, à chaque visite, c'est différent.
3: Tout à fait. Au fil de l'eau, au fil des bateaux, au fil de la vie, de la météo, du port, on est au cœur d'un lieu qui est intrinsèquement vivant, ce port du Havre. C'est des gens, des navires, des horizons. Et donc, on improvise avec ce qu'on voit, ce qu'on découvre, ce qui nous attire l'œil et ce qui pourrait interpeller nos visiteurs.
1: Alors, on va écouter un petit extrait. On vous entend là, c'est en direct live. Vous ne saviez pas que je vous enregistrais, mais je ne savais pas que j'allais vous inviter non plus dans cette émission, mais c'est devenu une évidence au fur et à mesure de cette balade en bateau qui dure une heure. Et d'ailleurs, pour visiter, eh bien, il suffit de taper Vedette Le Havre, c'est ça ?
3: vedettebetsen.fr, tout à fait.
1: Et puis, on peut donc faire ça sur Internet. Et aussi, il y a un numéro de téléphone que vous allez trouver très facilement sur Internet. Donc, écoutons ce petit morceau, et puis juste après, eh bien, on va ouvrir ce gros livre que vous avez apporté.
4: Le bâtiment vitré que vous voyez, c'est le musée d'art moderne André Malraux, le MUMA. Ce MUMA abrite une importante collection d'œuvres d'art impressionnistes. C'est

0: peintres qui se sont inspirés des lumières changeantes et de ces nuages bien particuliers chers à notre belle Normandie. D'ailleurs, pour les amateurs de peinture, n'hésitez pas à aller y faire un tour, cela vaut le coup d'œil. Et tant qu'à parler d'œil, cette statue sur l'esplanade, c'est un regard que la figure a toujours de tourner vers la mer, une œuvre que l'on doit à Henri-Georges Adam qui s'appelle Le Signal.
1: C'est Marie-Océane Dietz qui est notre invitée aujourd'hui. Dietz, j'ai dit Dietz, mais en fait c'est Dietz.
2: Dietz, ouais.
1: Dietz.
2: Dietz. Comme c'est à consonance germanique, on le dit à la française, ça marche aussi Dietz.
1: Ce gros livre que vous avez apporté, c'est quoi? Qui vous l'a donné? Et pourquoi il a autant d'importance pour vous?
2: Ce livre que j'ai emmené, c'est un ancien code français et loi usuelle qui date de 1910. Et c'est un livre qui m'a été offert par une tante quand j'ai commencé mes études de droit.
1: Si on le décrit, c'est un livre qui est plus haut que large presque.
2: Tout à fait.
1: Il est assez petit, comme, je sais pas moi, un livre de poche, on va dire. Mais par contre, il est très très épais, comme au moins 4 livres de poche, ou 5 peut-être, superposés.
2: Superposés, reliés à l'ancienne en cuir. Donc c'est en lui-même un très bel objet. Et ce qui est assez merveilleux, c'est que ce livre qui codifie ce qui était en 1910 l'ensemble des lois qui régissaient quasiment la France, tout tenait dans ce livre et c'était véritablement la Bible des juristes. Et quand on le feuillette, alors c'est en effet très technique hein, puisque c'était un livre destiné à l'usage, mais c'est un reflet aussi d'une société d'époque avec notamment... Des questions sur le droit des personnes, la place notamment de la femme dans la société, du rôle familial, etc., qui était reflété à travers ces lois. Et c'est un objet qui est assez étonnant.
1: Lorsque nous avons préparé cette émission, Marie-Océane Dietz, vous avez fait un geste comme si vous empiliez devant vous des grands bouquins et vous avez dit que aujourd'hui, c'était ce petit livre-là était remplacé par le code.
2: On a le code civil, on va avoir le code pénal, on va avoir les différents codes de procédure, on va avoir les codes de droit ruraux, on va avoir le code de la route. C'est vrai que celui-là, il parle un peu à tout le monde, mais il est matérialisé à chaque fois par des livres de proportionnés à peu près de cette taille-là. Mais c'est des dizaines, voire des centaines aujourd'hui de codes et de normes qui s'intercommuniquent et qui régissent notre vie quotidienne.
1: Alors j'imagine que ça vous est encore très utile, tout ce que vous avez appris durant ces études de droit. Mais qu'est-ce qui vous a poussé finalement à changer de direction à ce point pour voir d'autres horizons?
2: Dans la filiale que j'avais choisie, qui était droit pénal et procédure, c'était la voie royale pour accéder ensuite au master et à tout ce qui était carrière judiciaire, dans le sens l'avocature, la magistrature, etc., qui sont des carrières qui sont par nature assez complexes et élitistes. Je n'enlève rien à ceux qui font ces métiers-là, mais il faut être passionné et faire une forme de sacrifice. Moi, je le vois comme un sacrifice personnel de se consacrer uniquement au droit. C'est quand un avocat est avocat, il est du matin au soir, même la nuit, etc. Et donc, c'était des carrières qui impliquaient trop et qui ne correspondaient pas à ma vision de la vie, avec des métiers qui sont assez, je ne vais pas dire monovalents, mais l'essentiel du métier est quand même d'être dans un bureau, de recevoir des gens et puis de plancher sur des dossiers, des choses comme ça. Sachant que moi, je ne me voyais pas immobile dans mon métier. Il fallait que je bouge, que je pratique, que je sois polyvalente. Et donc, en avançant dans mes études, eh bien, c'est quelque chose qui, ne correspondait pas, tout simplement.
1: Vous êtes capitaine. C'est ce que vous dites lorsque vous rencontrez quelqu'un. Vous dites « capitaine d'une vedette à passagers ».
2: Tout à fait. C'est le nom du type de bateau sur lequel je navigue. Parce que quand on se présente comme capitaine, tout de suite les gens vont avoir l'image plutôt d'un capitaine de porte-conteneurs, d'un paquebot, etc. Moi, je suis capitaine d'une petite unité, d'un petit bateau avec un petit équipage, mais qui, du coup, implique aussi tout un tas de responsabilités, etc. Mais qui, du coup, est plus à taille humaine et au contact des gens.
1: Marie-Océane Dietz, vous êtes maître à bord, c'est ce que vous m'avez dit. Alors, comment on fait pour se faire obéir, respecter, d'un équipage qui est principalement masculin?
2: Essentiellement masculin, dans les navigants, on est une petite société, mais je suis la seule femme navigante. C'est des métiers qui sont des métiers d'expérience, donc il faut faire pas mal de choses avant, vivre des situations, s'en sortir, Et puis ensuite, petit à petit, on gagne en assurance. Et donc, en fait, quand on a confiance en soi, eh bien, on emmène à nous suivre. Après, c'est évidemment un endroit où il faut faire ses preuves. Et surtout, au maximum, surtout en tant que femme, au milieu d'un milieu d'hommes, montrer le moins possible nos failles et avancer droit. Mais là où on a énormément de chance, c'est que je suis quand même entourée par des gens qui sont très ouverts et donc qui laissent cette chance.
1: Les choses changent petit à petit, évoluent ?
2: Tout à fait. Tout à fait. On a de plus en plus de femmes marins, de femmes officières. Ça se développe de plus en plus. Et puis, c'est en corrélation aussi avec une société qui évolue, avec une place de la femme qui est beaucoup moins centrée sur... J'exagère un petit peu, mais la femme à la maison, à la cuisine, qui élève les enfants, de plus en plus, c'est normal qu'une femme soit carriériste, avance dans la vie et des métiers à responsabilité.
1: Quelle est la formation qu'il faut avoir ? Alors, on parle de l'Hydro ici, de l'ENSM, École Nationale Supérieure de la Marine ?
2: De la Marine Marchande, oui.
1: Marine Marchande, ici au Havre. Il y en a une autre à Marseille.
2: Tout à fait.
1: Voilà, est-ce que c'est la seule direction qu'on peut prendre ou est-ce qu'il y a d'autres écoles en parallèle ?
2: Alors, c'est la voie pour accéder à ce qu'on appelle le long cours, donc les grands navires où on part longtemps, loin, entre autres. Il y a aussi, avec du coup, des diplômes de capitaine pour des gros bateaux, pour le coup.
1: C'est quoi un gros bateau ?
2: Un gros bateau, ça va être des navires qui vont faire plus de 100 mètres de long, par exemple. Après, il peut y avoir aussi, je pense au remorqueur, là, ça va être pas forcément un gros navire, mais ça va être un navire qui va être puissant. Et donc, dans ces cas-là, il faut avoir... des diplômes qui soient un petit peu plus élevés. C'est pas mon cas. Comme je disais tout à l'heure, j'ai commencé par faire du droit, je me suis reconvertie et donc je suis passée par la petite porte. On peut accéder au même à la fin de carrière, au même échelon, mais on retourne à l'école régulièrement, on pratique. Et donc moi j'ai commencé par un CAP de matelot de pont avec un diplôme de mécanicien 250 kW, terme technique pour dire qu'on est motoriste, on est polyvalent sur notre navire.
1: On fait l'entretien. Vous savez réparer le moteur ?
2: Entretenir, plus okay. Que réparer. Je sais à quoi correspondent les différentes choses, et donc voir s'il va bien, pas bien, faire quelques petites choses, et puis au demeurant, pouvoir être l'interlocuteur, de la même manière que si un jour on a un pépin, on appelle les pompiers, on est formé pour expliquer la situation, décrire précisément la victime, et bien c'est la même chose, je sais décrire précisément qu'est-ce qui va pas, pour guider vers quelqu'un qui, lui, par contre, est mécanicien réparateur.
1: Alors à vous qui nous écoutez, lorsque nous avons préparé l'émission avec Marie-Océane, j'ai vu qu'elle avait une jolie manucure, une French sur ses mains, mais qu'en fait il y avait, je ne sais pas, du cambouis, des choses comme ça sous ses ongles, parce que je pense que vous avez dû farfouiller dans le moteur.
2: Oui, tous les jours.
1: D'accord.
2: Tous les jours. Non pas qu'il ne va pas bien, bien au contraire, mais on fait les niveaux, on met un coup de nettoyage pour s'assurer qu'il n'y ait pas potentiellement par la suite une fuite ou quelque chose comme ça, on les bichonne.
1: Alors, vous nous avez apporté des photos et il s'agit d'une photo assez extraordinaire. Figurez-vous qu'elle m'a fait penser quelque part à la photo que nous avons qui est à l'intérieur de l'invitation du MUMA pour la nouvelle exposition Paquebot, dont je vais vous parler aussi lors d'une prochaine émission, puisque je vais faire un reportage pour cette exposition qui a lieu jusqu'au 21 septembre. Et on voit à l'intérieur, je ne sais pas comment ça s'appelle, ces grosses hélices-là qui sont représentées sur cette image, mais en tout cas, sur la vôtre, on vous voit avec une espèce de seau gigantesque derrière, un navire, avec une grosse boule de vent. Je vais faire la maligne parce que vous me l'avez dit, mais ça s'appelle un bulbe. Donc ce truc tout rouge là. Et puis vous êtes dessous, toute petite, habillée en couleur fluo, puisque c'est une combinaison.
2: C'est ça, sur les ferries, on est en tenue de haute visibilité, puisque là on était dans ce qu'on appelle un dock à sec, donc le bateau est sorti de l'eau. Il est posé sur des cales, et donc pour se balader dans le dock, pour qu'on nous voit de loin, on est donc en jaune fluo, et également le matelot sur un ferry, et aussi en tenue de haute visibilité, puisqu'un ferry, par nature, c'est un navire qui emmène des véhicules et des gens. Sauf que quand on est dans les garages, comme quand on est dans un parking souterrain, on se voit mal, et ça serait dommage d'avoir un accident, de se faire renverser, donc on est tout le temps déguisé en Playmobil, comme ça.
1: Alors cette photo, elle est assez géniale parce que on voit en effet la coque du bateau en contre-plongée. On le voit effectivement à l'intérieur de ce dock, de ce plateau en fait qui revient à la surface. Je crois avoir me souvenir que on vidait des ballastres, c'est ça ? Elles sont remplies d'eau de mer et puis en les vidant, du coup, ça revient à la surface.
2: C'est ça. En fait, pour mettre un bateau à sec, on va le faire rentrer dans une forme, dans un petit bassin. Le dock est coulé. Des cales ont été pré-mises en place pour être au niveau de la quille. La quille, c'est la partie centrale au fond, en bas de la coque du navire, qui est renforcée un peu plus lourde pour aider à l'équilibre. Et en fait, on vient entrer le navire dans le dock. Et petit à petit, en effet, on déballasse. Donc on vide les caissons d'eau de mer qui sont dans cette partie métallique. En fait, c'est un énorme plateau de plusieurs centaines de mètres qui vient petit à petit flotter et faire flotter surtout le navire. Et on le sort comme ça de l'eau. Et le jour où on veut le remettre à l'eau, eh bien on recoule tout simplement le plateau, le dock, et puis le bateau ressort, on ouvre la porte.
1: Et on le voit là avec un merveilleux ciel bleu devant. Elle est exceptionnelle cette photo, mais vous avez vraiment bien fait de la choisir.
2: Ouais, ciel bleu en janvier au Danemark, donc assez exceptionnel. Il faisait très froid, mais c'était très chouette.
1: C'est quoi les difficultés les plus importantes au quotidien quand on navigue dans ce genre de choses?
2: Chaque navire va avoir ses caractéristiques, ses complexités. Sur les ferries, par exemple, le matelot va être une de ses missions principales, ça va être l'amarrage du navire, donc envoyer ces énormes cordages qui attachent le navire au quai et qui l'immobilise et le sécurise.
1: C'est là que les lamaneurs...
2: Les lamaneurs, oui, c'est le corps de métier qui intervient depuis les quais pour réceptionner les amarres et les mettre sur les caplets, sur les bits d'amarrage, justement. Et en fait, on travaille de concert avec eux, mais on va travailler avec des treuils qui sont absolument énormes, avec des tensions qui sont incroyables. Imaginez un bateau de plusieurs centaines de milliers de tonnes. Forcément, on ne va pas l'amarrer avec de la ficelle à rôti. Et donc, forcément, les contraintes, c'est que ça va être assez lourd, même si on est aidé par les treuils, etc. Mais c'est de la manutention, et puis c'est surtout être attentif à tout ce qui nous entoure, à nous, mais surtout à nos collègues. Être sûr qu'il ne va pas avoir le pied au mauvais endroit, quand on va envoyer la mare, puisqu'il pourrait partir avec. Enfin, voilà. C'est sur les ferries, en tout cas, parmi les difficultés, c'était ça. Et puis après, on est aussi confronté aux éléments. L'hiver, la plage de manœuvre est exposée, il pleut, il vente, il neige. Mais on doit y être et puis on n'a pas le choix, quoi.
1: On va écouter à nouveau un petit morceau d'enregistrement que j'ai pu faire en douce sur le bateau lorsque vous commentez cette visite du Havre.
0: Puisqu'elle avait dû à la base être éphémère, démantelée à la fin de l'été, mais les Havrais l'ont adorée. On a donc décidé de la conserver, cette œuvre que l'on doit à Vincent Galivet. Et sur notre bâbord, le terminal croisière du Havre qui est en train de... tribord, pardon, sur notre droite, qui est en train de faire peau neuve, grande avancée majeure. On est en train d'électrifier les quais, notamment en plus de reconstruire la gare maritime. Le but étant de permettre aux énormes paquebots de se connecter au réseau électrifié terrestre, évitant ainsi qu'ils ne produisent eux-mêmes leur énergie, parce qu'on est les groupes électrogènes qui sont très gourmands et très producteurs de CO2. C'était pas loin de 10 tonnes de CO2 qui étaient relâchées dans l'atmosphère par escale de navire. Et oui, il en faut de l'énergie pour faire illuminer des centaines de millions d'ampoules qui éclairent à la fois les cabines, les salles de spectacle, de restaurants, également chauffer les piscines, les spas. Il y a même des paquebots qui disposent de leur propre patinoire. Bref, ce sont de véritables villes flottantes, très gourmandes en énergie, et qui désormais vont apporter une grande bouffée d'air frais, tant à la fois aux poumons des Havrais que aux poumons de la planète.
1: Et voilà, et on va pouvoir maintenant expliquer petit à petit, Marie-Océane Dietz, comment les choses se font pour vous, comment vous improvisez, comment vous réactualisez vos connaissances et qu'est-ce qui vous plaît le plus?
2: Alors, comment on improvise, comment on actualise? On est en veille constante, ça c'est un principe juridique, la veille juridique, on suit les évolutions normatives, et bien là c'est la même chose, on suit les avancées sur le port, les nouveautés, l'actualité maritime générale, ce qui permet d'être au plus juste avec les choses et avec les évolutions, en suivant Aropa Port par exemple, des choses comme ça, en se rencontrant avec des divers intervenants, que ce soit quand les dockers viennent à bord, quand on va avoir des entreprises du monde maritime qui viennent, ou simplement se rencontrer entre marins, où on échange sur des nouveautés, des améliorations, tout ce qui fait la vie maritime finalement. Donc c'est beaucoup d'échanges, et puis ça permet du coup d'être au plus juste et au plus pertinent quand on va présenter aux gens.
1: Oui, d'être complètement circonstancié en fonction de ce que vous voyez finalement, puisque c'est ce que vous voyez que vous nous racontez, nous, passagers. Est-ce que vous pensez que ça peut être remplacé par l'IA un jour, ou en tout cas par des audioguides?
2: Non, parce qu'on n'aurait pas ce côté spontané, naturel, cette adaptation au public aussi, puisqu'on a tout public qui vient à bord. Ça va du petit maternel qui va faire la promenade en mer, à qui, si on commence à lui expliquer pourquoi le conteneur tient sur le bateau et que c'est des éléments techniques, là on va le perdre. Alors que si on lui dit que dans les boîtes il y a leurs jouets et puis des Smarties, ils vont être aux anges. Donc ce côté intrinsèquement vivant, ce côté de on est, même si on, je ne parle pas directement avec les gens, mais je m'adresse à eux. Et donc pour ça, je ne vois pas comment une intelligence artificielle pourrait percevoir ça.
1: Alors vous nous avez apporté une seconde photo ici, et là c'est, je vous laisse la décrire, je dis rien.
2: C'est une photo de mon conjoint, mon futur mari l'année prochaine, avec notre petite pouliche et notre chat. C'est un peu notre famille finalement. Alors évidemment, c'est notre petit monde, notre univers, dans notre campagne, donc proche de la mer, mais pas complètement, dans notre petite bulle.
1: Alors votre conjoint se prénomme Ramsès. Qu'est-ce qu'il fait, lui ?
2: Lui, il a été marin-pêcheur, il est marin dans l'âme. Je pense qu'il a plus d'eau de mer qui coule dans ses veines que de sang, concrètement. On ne peut pas l'éloigner à plus de 500 mètres de la mer, c'est son ADN. Et aujourd'hui, il est directeur de l'école de voile d'Étretat, où il partage également sa passion de la Normandie, du monde maritime, avec les gens via la voile et puis aussi des promenades au pied des falaises.
1: Nous allons écouter un deuxième intermède, cette fois-ci c'est un intermède musical. Il s'agit d'une chanson de Diane Tell, évidemment, vous vous en doutez. Si j'étais un homme, écoutez bien les paroles.

0: C'est Marie-Océane Dietz qui est notre invitée aujourd'hui. J'arrive pas à dire Dietz. En fait, quand je relis votre nom, je le prononce à la française. Je suis vraiment navrée. Est-ce qu'il faut être un homme pour être capitaine, Marie-Océane ?
1: Bien au contraire que non. Un peu de mixité fait absolument pas de mal. Et aujourd'hui, les métiers ont tellement évolué que le être femme ou homme, ça change pas grand-chose. Si tant est qu'il faut quand même avoir suffisamment d'aplomb, ça reste encore un milieu masculin, donc il faut réussir à faire son trou, faire sa place. Mais je me souviens que cette musique m'avait interloquée petite, alors qu'il n'était absolument pas question d'évoquer une carrière maritime. Mais enfant, j'avais entendu ça, et le « si j'étais un homme » m'avait marqué en me disant que en fait, finalement, c'était... Il y avait des métiers d'hommes, il y avait des métiers de femmes, mais je ne me reconnaissais pas forcément dans ce qui était censé être... Dans l'image d'un enfant, les métiers de femme, une maîtresse d'école ou quelque chose comme ça, je m'y voyais pas du tout.
0: Quel genre d'enfant étiez-vous ?
1: Assez solitaire. Alors, avec des copains certes, mais j'aimais bien avoir mon petit monde. Passionné surtout de tout, passionné de cheval, passionné d'escalade, passionné d'extérieur. Des sports où on est certes en équipe, mais en fait, au final, face à l'effort, on est quand même seul. Et... Une enfant vivante, on va dire.
0: Que pensent vos parents de ce que vous faites aujourd'hui ?
1: Je pense qu'ils sont plutôt fiers. Ils avaient été, je pense, même s'ils ne l'ont pas forcément montré, assez étonnés, peut-être même inquiets de me voir prendre ce virage quand on explique à ses parents qu'on quitte une licence de droit où on était plutôt bien placé dans le peloton, disons. Pour passer un CAP de matelot, l'inquiétude peut être présente, mais ils m'ont quand même toujours soutenue sans rien montrer en tout cas, et donc de fait, quelque part, ils m'ont encouragée, et je pense qu'aujourd'hui j'ai une place qui est assez enviable, disons.
0: C'est pour ça que votre témoignage est important à notre micro, parce que justement, pour les personnes qui nous écoutent et qui ont peut-être un doute dans l'accompagnement de leurs enfants ou petits-enfants, eh bien voilà. C'est pas la première fois que j'ai un invité qui a changé du tout au tout, ou qui a décidé de faire quelque chose pour lesquels ses parents avaient des inquiétudes, et puis qui a réussi.
1: C'est ça. Il faut, après, c'est vrai que ça n'a pas toujours été facile, il faut se donner les moyens, mais quand on se sent soutenu et épaulé, forcément ça donne plus de force pour avancer et faire les choses.
0: Vous avez choisi, comme tous les invités de cette émission, des objets, des photos, des senteurs. Eh bien ici, vous avez choisi ce dessin que vous avez apporté, qui est encadré, et il s'agit d'un poisson.
1: Un poisson, tout à fait, que j'ai fait. À l'époque où j'ai commencé mon premier métier de marin professionnel, disons, c'était marin-pêcheur. J'ai fait ça quelques temps, et quand je revenais de mes marées, j'aimais à reproduire ce qu'on avait pu extirper de la mer à la sueur de notre front. Et là, j'ai choisi un Saint-Pierre, puisque c'est un poisson qui, quand on le voit sous les étals, et souvent les gens lui donnent la réputation d'être assez laid. Puisqu'il est gris,
0: mais là, il est
1: terne.
0: Très beau. Hein.
1: Et là, il est tel qu'il est quand il sort de l'eau. Donc, un poisson qui est brillant, un poisson qui a des reflets jaunes, verts, et qui, quand il est vivant, il est superbe.
0: Qu'est-ce que vous pensez de la pêche intensive ? On en parle beaucoup en ce moment. Greenpeace en parle, mais aussi toutes sortes d'associations, Bloom par exemple, et de ces hyper énormes chalutiers qui saccagent tout.
1: C'est un sujet qui est très complexe. Quand on a un marin, un pêcheur en mer, on a trois emplois à terre. Et en fait, le problème, c'est que ce marin en mer et ses trois emplois à terre, quand on a de la pêche artisanale, quand on a des petits pêcheurs qui posent leurs filets, qui posent leurs lignes, qui posent leurs casiers, même les petits chaluts, qui arrivent à avoir une gestion raisonnée de la ressource, et ben là, on a tout ce qui est l'aspect économique, purement intrinsèquement, qui vit derrière. Et sauf que ça, elle est gravement mise en danger par, entre autres, ces énormes chalutiers-usines qui viennent s'ajouter à un contexte complexe avec des évolutions climatiques, etc. Jusqu'alors, on a toujours eu des mutations dans les choses, dans les espèces. Mais aujourd'hui, nos pêcheurs ont beaucoup plus de mal à s'adapter avec une raréfication de la ressource. Et c'est assez inquiétant. Et quand on est proche du milieu, on en entend parler, on le comprend. Mais venant d'Auvergne, c'est un sujet qui est complètement invisible. Et pourtant, c'est quand même quelque chose qui est symptomatique d'une évolution inquiétante, vraiment.
0: Évidemment, je ne vous demanderai pas qu'est-ce que vous préconisez pour ce genre de choses, parce qu'on l'a bien compris, c'est très complexe. Terminons plutôt par ces deux senteurs que vous avez choisis, Marie-José Landietz. Eh bien, il s'agit des tourbes volcaniques d'Auvergne qui symbolisent pour vous...
1: L'Auvergne, c'est mon accroche natale. C'est des grands espaces, c'est de la nature, c'est la possibilité de se promener sans rien voir de l'activité humaine. Quand on est au milieu des volcans, et ben, on a le chemin, on a les pierres, on a les arbres, on a les animaux, et on n'a pas de voiture, on n'a pas ce bruit constant de la vie.
0: Et puis ce dernier parfum, il nous reste juste quelques secondes, mais terminons dans la tendresse, et bien c'est le parfum Chance de Chanel qui est porté
1: par ma maman, tout à fait.
0: Et j'imagine que vous avez une bonne relation avec elle.
1: Oui, énormément de chance là-dessus, très bonne relation avec mes parents, l'ensemble de ma famille. On est une famille assez unie.
0: Merci d'avoir été notre invitée aujourd'hui, Marie-José Landietz, et... Je dis bonne route souvent, mais là je vais dire bon horizon.
1: Bon vent.
0: Bon vent.
1: Bon vent, belle-mère.
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Bonjour, eh bien, une demi-heure aujourd'hui avec des voix hispaniques. Mais oui, et nous avons commencé avec Bébé, mais oui, c'est son nom. Elle est née à Valence et c'est vrai que sa manière de chanter avec sa voix un peu rauque s'apparente au flamenco.

Et voici maintenant Amparo Sanchez. Alors elle avait formé un groupe qui s'appelait Amparo Noia, donc c'était un peu un jeu de mots, avec lequel quand même elle a donné plus de 1000 concerts et enregistré 7 albums en 11 ans.

Alors en 2008, Amparo Sanchez, elle décide de faire carrière solo avec cet album justement que nous écoutons qui s'appelle Tucson Havana et qui a un mélange donc de blues et de tradition.

Alors, vous l'avez peut-être reconnu dans ce morceau, il y avait, Mademoiselle Amparo Sanchez, mais il y avait l'immense, la célèbre Omar à Portuondo. Donc là, on était un peu, on flirtait avec Cuba. Et maintenant, tout à fait autre chose, mais que j'aime beaucoup, ce sont des reprises de succès de la chanson française, version flamenco. Vous allez voir, c'est surprenant. Et voici pour commencer. Non, je ne regrette rien.

Alors moi, je suis sûre que la regrettée Édith Piaf aurait adoré ce morceau version flamenco. Et on continue dans la même veine avec L'Aigle Noir, donc El Águila Negro.

Voilà, très belle interprétation de L'Aigle Noir version flamenco. Et nous terminerons avec C'est si bon, mais oui. Et moi, je vous donne rendez-vous à la semaine prochaine. Au revoir.

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Amis auditeurs, bonjour. Nous écouterons aujourd'hui de grands motets, tout d'abord de Jean-Baptiste Lully, puis de Henri Dumont. Tout d'abord, l'œuvre de Lully, deux grands motets, tout d'abord le Dies Irae, puis le Miserere. L'œuvre religieuse de Lully est importante en quantité, 30 motets. 6 d'entre eux ont été publiés par Ballard sur ordre du roi en 1684. Le Miserere, qui date de 1664, le Plaude Laetare, écrit pour le baptême du dauphin en 68, et le Te Deum en 77, à l'époque des victoires qui précédèrent la paix de Nimègue. Le De Profondis contemporain de la mort de la reine et de Colbert en 83, le Dies Irae et le Benedictus. Une autre série est restée manuscrite. Certains ont été retrouvés dans les manuscrits de Philidor à Tembury. Ce sont ceux-là les grands motets à double cœur. Une série de petits motets à deux ou trois voix existe par ailleurs en manuscrit d'une facture plus simple et d'une écriture plus italienne. Le grand motet à la française est un genre spécifique qui n'a rien de commun avec la conception plus traditionnelle qu'en a eu par exemple Jean-Sébastien Bach. Si l'on devait faire une comparaison, il s'apparenterait davantage à une vaste cantate constituée d'une succession de chœurs et d'airs, accompagnée par l'orchestre, bien que l'absence du récitatif marque une différence très importante. Nous écouterons d'abord le Dies Irae, écrit en 1674, qui est plus massif que le Miserere, plus franc, plus direct. Les effets y sont plus simples encore, mais d'une efficacité dramatique peut-être encore plus forte. Il est vrai que le texte de Thomas de Celano, disciple de François, semble appeler l'emphase baroque par tous ses vers. Entre-temps, Lully est devenu un dramaturge, l'un des plus savants agenceurs de coups de théâtre qui ait produit l'Europe musicale du XVIIe siècle. Le Dies Irae, sur thème en plein chant, pourvu d'une sensible, aussitôt coupé par le terrifiant Quantus Tremor, le pathétique Mors Stupebit de la basse, les dramatiques interjections du chœur pour le Rex Tremende Majestis, autant d'épisodes conçus par un tragédien sacré. Quant au Lacrimosa à 5, c'est probablement l'une des plus émouvantes pages que nous ait laissé le surintendant en quelques mesures, car s'il ne ménage pas la violence de ses effets, il ne les prolonge jamais. Chose dite, n'y revenons pas. Le Pie Jesu, seul, sera répété deux fois par les solistes, puis un vaste chœur qui fait à lui seul mentir à la fois ceux qui prétendent que Lully ne savait pas le contrepoint, ceux qui affirment qu'il n'avait pas de cœur et ceux qui conclurent qu'il n'avait pas de génie. C'est un extrait du texte de présentation de Philippe Beausson. Voici donc le Dies Irae avec Donna Brown soprano, Guillemette Laurence mezzo soprano, Henri Ledroit contre ténor, Howard Crook ténor, Hervé Lamy ténor,

Nous écoutions le Dies Irae de Jean-Baptiste Lully avec le chœur et l'orchestre de la Chapelle Royale sous la direction de Philippe Hervègue. Et voici maintenant le Miserere. Le Miserere est la plus ancienne œuvre religieuse composée par Lully, 1664. C'est le Lully des grands ballets. C'est l'année des plaisirs de l'île enchantée, dont l'écriture vocale n'a pas encore trouvé la forme et le langage qui ne verront le jour que peu à peu, durant les années qui le séparent de la création de l'opéra en 1673. On trouvera donc une différence notable d'écriture entre cette œuvre et le Dies Irae plus tardif, jusqu'en 1670. Il n'est pas rare de voir Lully puiser à une source encore italianisante. Même dans ses œuvres profanes, par ailleurs, l'influence des grands motets antérieurs, ceux de Dumont en particulier, est ici encore manifeste, écriture qui se plaît encore aux grandes masses polyphoniques. Déjà, Lully se différencie de ses devanciers par une sorte de dramaturgie agissante et mouvementée, perceptible dès la symphonie d'ouverture. Examinons l'organisation du premier verset. Incroyable amoncellement d'effets rhétoriques et dramatiques. La phrase se découpe presque artificiellement pour souligner les chocs des contrastes. Miserere mei Deus, trio de voix masculines, puis petit chœur, centré sur une chute de sixte mineure. Entrée du grand chœur pour seulement souligner une force de mot maniam et l'opposé à misericordiam, petit chœur. Nous écoutons ce Miserere de Jean-Baptiste Lully.

C'était le Miserere de Jean-Baptiste Lully par l'interprétation du chœur et l'orchestre de la Chapelle Royale sous la direction de Philippe Hervaig. Nous écouterons un complément de programme d'Henri Dumont qui naquit avant Jean-Baptiste Lully. Il était né à Liège en 1610 et décédé à Paris en 1684. Nous écouterons le Mémorare par les mêmes interprètes.

Nous écoutions aujourd'hui deux grands motets de Jean-Baptiste Lully, le Dies Irae, le Miserere, et d'Henri Dumont, le Memorare, par le chœur et l'orchestre La Chapelle Royale, sous la direction de Philippe Hervec. Dans le Memorare, nous écoutions le regretté Henri Ledroit, contre-ténor, et Ulrich Studer, baryton. Les autres interprètes étaient Donna Braun, soprano, Guillemette Laurence, mezzo-soprano, Howard Crook, ténor, Hervé Lamy, ténor, et Peter Coy, basse.

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